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Je me rappelle les vieilles voisines de mon quartier quand elles préparaient méticuleusement leur ramen. Chaque ingrédient, chaque épice, la chaleur, le temps de cuisson, tout avait de l'importance. 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Enfin, pour de vrai quoi. 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C'est ce soir que Lewis meurt, ce soir que Lou devient. Baby vient me saluer, elle est avec Sugar, et toutes les deux sont éblouissantes. On n'en voit nulle part ailleurs des filles comme ça, des filles qui viennent des quatre coins du pays, arrivées ici en stop ou en bus. Elles se sont donné naissance en chemin, quittant le Kansas en tant que Joe, arrivant à la factory en tant que Dolly. Sourcils épilés, jambes rasées, lui est devenu elle. J'entends à peine ce qu'elles me disent au milieu du bourdonnement de la foule et de la musique qui semble rebondir sur les corps.

C'est bizarre parfois la vie. C'est peut-être ça qu'on appelle le destin. 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Tout en moi était à l'étroit avant, et n'attendait qu'à éclore ici, maintenant. 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On est tous là, et plus personne n'existe réellement. On est comme un magma, une énergie, un monde nouveau où l'individu disparaît derrière le collectif. Andy dit qu'un jour, tout le monde aura son quart d'heure de célébrité. Je sais pas si c'est vrai. Je sais même pas si c'est ce qu'on souhaite. J'ai l'impression que si on est ici, c'est surtout pour disparaître. Par disparaître comme un truc négatif et définitif. Plutôt se délester de l'ego, oublier le passé, la famille, les problèmes et les angoisses et pouvoir se réinventer. Ici, on n'est pas Jack, Annie ou Lewis. Ici, on est ultraviolet, Candy Darling, Hollywood Lawn. Ici, on façonne celui qu'on veut être, homme ou femme, humain ou plus que ça. Moi, je me suis toujours senti trop à l'étroit dans le costume de Lewis Alan Reed. 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

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Un cheval bleu au soleil couchant foulait une prairie de ciel bleu, sa bosse étincelant. 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
2: Est-ce qu'il y a d'autres quartiers qui te font pas du tout envie à Albi ?
3: Mais je ne les connais pas bien, c'est moi qui explore pas assez sûrement. Non, après le peu que je connais, de passer en vélo ou à pied, non, ça va, mais c'est pas des... sont pas par exemple des quartiers où j'aimerais habiter, parce que là aussi des concepts loignent du centre-ville. Là pour ce qui est des commerces, il n'y en a pas du tout, quoi. Je veux dire, à part les grands centres commerciaux que je viens de citer. Donc non, il n'y a ni de quartier que j'adore, ni de quartier que je déteste. Pour quelqu'un qui n'a pas de voiture, qui a des soucis de santé, j'habite un peu l'endroit idéal. Hein. C'est à 200 mètres de l'entrée de l'hôpital d'Albi. Bon, après, c'est l'hôpital d'Albi qui n'est pas idéal, mais qui a le mérite d'exister quand même. Donc non, voilà.
2: Alors, si on continue sur le centre-ville, est-ce que tu nous as décrit un peu le bâti. Est-ce que tu pourrais nous décrire peut-être les bruits? Comment tu décrirais un peu les bruits du centre-ville ?
3: En centre-ville, et là où j'habite, et tout autour de chez moi, c'est qu'on n'entend pas beaucoup d'oiseaux, par exemple. Par contre, de chez moi, pour aller à 200 mètres de chez moi, ben, je passe dans la rue du conservatoire, donc je peux entendre du piano, une soprano. Les bruits, c'est raisonnable dans la mesure où le centre est quand même assez piéton, donc on n'est pas dérangé par les voitures, je ne peux pas m'en plaindre.
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2: Toi, tu aimes beaucoup fréquenter les terrasses. Est-ce que tu as une géographie personnelle des terrasses ? C'est-à-dire des horaires où tu vas plutôt aller sur une terrasse et à d'autres horaires, tu iras à une autre. Est-ce que ça existe dans ton quotidien et pourquoi ?
3: Mon critère de choix pour les terrasses, un des premiers, c'est que ça ne soit pas loin de chez moi. Pour ce qui est des horaires et des endroits, ça dépend vraiment des saisons, parce que, voilà, par exemple, en ce moment, il commence à faire froid. Et au contraire, il y a des moments dans l'année, juillet, août, où il peut faire très chaud. Donc, quand il fait très chaud, bien sûr que la terrasse à l'ombre est l'idéal.
2: Pour toi, est-ce que les enfants vivent la ville de la même façon que toi, tu l'as vécu en étant petit ?
3: Je crois, oui. C'est pas très, très différent. J'habitais en ville, une ville de 25 000 habitants, donc un peu plus petit, mais similaire quand même, une préfecture d'ailleurs. Et donc, non, les enfants, les jeunes, que ce soit petits ou les ados, je pense qu'ils sont toujours pareils. Bon, ce qui diffère, c'est en apparence, mais... ils pensent qu'à s'amuser, à déconner, ils font des conneries, tout ce qui est normal à mon avis.
2: Qu'est-ce que tu faisais petit dans la rue que tu ferais plus aujourd'hui ?
3: Oh là ! Il y a beaucoup de choses, mais ben, ça, c'est juste un peu ce que je viens d'évoquer avec le fait que peut-être encore j'étais un peu plus précoce. Moi, à 12-13 ans, j'avais un scooter, alors un 125 cm3, donc il fallait un permis, il fallait avoir 16 ans. Moi, la première chose que j'ai... Bon, j'avais bien sûr pas tout ça, parce que j'avais pas l'âge. Et par exemple, des conneries comme démonter le pot d'échappement pour faire beaucoup de bruit, c'est typique. Maintenant, des fois, je me prends à pester contre des ados, puis je m'arrête tout de suite, qui font du bruit, justement, avec des motos, des mobilettes qui avancent pas, mais qui font beaucoup de bruit. Ben, ça, je le faisais couramment, quoi.
4: S'il était possible d'enregistrer le paysage sonore d'une rue parisienne d'avant la révolution industrielle, quel bruit recenserions-nous ? Des cliquetis de calèches sur les pavés, des grondements d'omnibus, des cris de colporteurs résonnant dans les allées médiévales étroites, des conversations étouffées et des hurlements assourdissants. La ville bourdonnerait des voix des musiciens de rue, des enfants qui jouent, des militaires qui défilent, des travailleurs qui fredonnent, des chiens qui aboient, des pigeons qui roucoulent. Les tintements de cloches d'église se mêleraient au martèlement de machines émanant d'ateliers et de boutiques. Du côté de la Seine, le bruit du clapotement des eaux s'ajouterait à la rumeur de la ville. Le soir, dans le quartier des théâtres, les aboyeurs et les calèches rempliraient la rue de vacarme. Il y aurait un tapage affreux. Mais nous n'avons que notre imagination pour reconstruire l'histoire du bruit urbain à une époque antérieure à l'avènement de l'enregistrement sonore. Aimé Boutin, professeur au département d'études françaises et francophones à l'Université Florida State.
5: Par exemple, tout ce qu'on entend, et ça c'est une chose à laquelle on ne pense pas forcément, parce que ce qu'on entend, c'est effectivement, on peut penser aux nuisances sonores, on dira ah, ça me gêne, je suis embêté.
6: Richard.
5: Mais c'est aussi ce qui rythme notre vie.
6: Prof d'histoire.
5: Parce que, mais de façon involontaire. Le livreur, les marchands qui, tous les mercredis à 6h30, font leurs étals, etc. Ça rythme aussi la vie, comme ça avait pu être le cas, fut une époque, avec les cloches, par exemple, qui rythmaient les heures ou qui rythmaient les cérémonies. Alors, si on veut des références, tout le monde connaît Alain Corbin et la question de l'espace sensible. Et donc, ça peut être aussi, bien sûr, les odeurs. Les odeurs désagréables de la ville, la pollution, les poubelles, etc. Mais aussi le petit soupirail du boulanger qui fait qu'on sent à 6 heures du matin les pains, les pâtisseries, etc. Et donc tout ça, ça participe de notre relation à la ville.
7: Albi, mai 2023. Environ 10h30 le matin. C'est un jeudi hésitant entre le gris et la pluie, même si l'astre du jour daigne percer ça et là les moutons laineux entassés dans le ciel. À l'angle de la rue Émile Grand et de la rue des Foissans se dresse le marché couvert, inauguré en 1905 et dont l'architecture est calquée sur des halles de Paris. Le bâtiment triangulaire de type pavillon Baltard se tient encore fier, notamment grâce à ses charpentes métalliques conçues par André Michelin. Il arbore désormais, sous son nom en lettres stylisées, un logo d'entreprise de grande distribution qui marque l'époque du plastique et des néons aux côtés de celle des briques et des vitraux. Un peu plus loin, en s'engageant dans la rue Saint-Julien, des camions, avec leur bruit de métal, ravitaillent les boutiques. Enfin, quelques pas plus bas, la place de la pile, du nom de l'unité de mesure des grains, des liquides du marché, s'ouvre sur un horizon brisé par l'imposante Sainte-Cécile, cathédrale et siège de l'archidiocèse d'Albi, construite sur un piton rocheux qui domine le Tarn.
6: Bon, se trouve à l'aire de jeu, je ne sais même pas laquelle. En fait, je suis là en me promenant avec mes enfants et du coup, on s'est arrêté à l'aire de jeu, pas très loin de voilà, chez mes beaux-parents, en fait. Et voilà.
8: D'accord. Donc, vous êtes en vacances.
6: Voilà, exactement.
8: Et vous venez régulièrement
6: à... Oui, durant à peu près chaque vacances, on vient voir mes beaux-parents et voilà. Qui voient leurs petits-enfants. C'est une très jolie ville, hein. On s'est marié ici avec ma femme, on aime beaucoup cette ville, on est originaire, elle est très belle. et voilà, toujours dans son côté authentique.
8: Vous-même, vous êtes originaire de...
6: Non, moi je suis originaire de Clermont-Ferrand. Bah, du coup, ça va faire 12 ans que je la connais et que je la pratique. Plutôt au côté estival, les vacances, avec les animations du centre-ville et... souvent, et on va dire, quand c'est à Noël, quand c'est etc. Donc voilà.
8: Et sur ces 12 ans, vous avez vu des évolutions, des changements marquants ou pas vraiment?
6: Oh, après, vous savez, quand je viens avec la famille, on reste quand même beaucoup avec la famille et un peu moins dans ses alentours. Donc non, après, bah, les changements, bah, cette aire de jeu, par exemple, n'existait pas il y a 12 ans. Hein. Donc elle est très pratique. Et ensuite, c'est plutôt le centre-ville, hein, les changements de centre-ville, hein, les changements de magasins, les choses comme ça, surtout qu'on voit, qui font et qui s'en vont, on va dire. Ça, on les voit, en effet. Si on se fait souvent la remarque que, du coup, quand on vient d'ici jusqu'au centre-ville, ben, les trottoirs sont toujours très très petits, très escamotés, avec toujours les entrées aussi en escalier, donc... faut passer d'un trottoir à l'autre, etc. Hier, j'avais ma nièce qui avait un problème qui se retrouve avec les béquilles ou en fauteuil. Et donc, en fauteuil, impossible, enfin, hyper compliqué de pouvoir aller de cet extérieur-là, on va dire, je sais pas où, on est un peu, jusqu'au centre-ville où là, c'est très, très, très compliqué en aménagement, par exemple. On s'est rendu compte que là, ça ne devait pas être facile toujours pour des personnes âgées, pour des personnes qui sont en situation de handicap. Qui doivent peut-être circuler comme ça sur ces trottoirs tout petits. Donc après, en centre-ville, c'est parfait, hein. Il n'y a pas de souci. Hein. Même les pavés ou autres, enfin, ça passe pour moi, à mon sens. Mais on va dire que l'accès, il est pas si facile suivant les artères que l'on prend, hein, en fait.
8: Si Albi était un son.
6: Un son ?
8: Oui.
6: On fait un portrait chinois. je ne sais... qu'est-ce que je pourrais dire? Un son de tuba, parce que je suis musicien, du coup je la trouve assise, donc une basse, on va dire, et donc ça serait quelque chose comme ça, une chose de grave et de fortifié comme son de sa cathédrale.

0: Est-ce que tu as observé une évolution de ton quartier en 7 ans ?
1: Non, pas spécialement, ça reste assez constant. C'est quand même un des coins bourgeois d'Alvi et donc ça bouge pas beaucoup. Il y a eu des périodes où il pouvait y avoir un peu plus de petites délinquances, mais ça rentre toujours très rapidement dans l'ordre.
0: Est-ce que tu pourrais te décrire d'un point de vue... Alors, tu nous as dit que tu as 72 ans, mais aussi te décrire physiquement. Est-ce que ça t'embêterait de te décrire physiquement ?
1: Oh non, non, non. Donc, j'ai 72 ans, je suis pas très grand, mais pas trop petit non plus. Je fais le même poids et la même taille depuis mes 20 ans, je bouge pas d'un kilo. Comme je pratique beaucoup d'activités physiques, maintenant c'est surtout le tai chi, mais j'ai beaucoup couru, fait de vélo, fait de montagne. Je suis plutôt mince et encore musclé, même si ça se gâte par ses 70 ans. Voilà, je me trouve une bonne tête quand je me rase tous les matins.
0: Je pose cette question parce que je suis intéressée de savoir ce que peut renvoyer notre présence dans la rue et comment on le perçoit en fait. Est-ce que dans la rue, tu as l'impression qu'on te remarque ? Est-ce qu'il y a des endroits où tu te sens illégitime d'aller ? Ou est-ce que tu te sens à ta place où que tu ailles ?
1: Non, je suis plutôt du genre à me sentir à ma place où que j'aille. C'est très sincère. Hein.
0: Et du coup, comment tu décrirais tes rapports avec les autres usagers du quartier ? Quand tu es dans l'espace public.
1: Ben, il se trouve donc comme j'y suis depuis un moment, je pense que je me promène beaucoup, je marche pas vite, je pense être plutôt souriant, donc je connais de vue au moins beaucoup de gens, donc je suis amené à saluer et à papoter quelques minutes avec beaucoup de voisins de ma rue, hein, le commerçant japonais qui est pas japonais d'ailleurs, qui est coréen je crois. Je sais pas, la vieille dame un peu plus loin, le kebab turc, enfin un peu tout le monde. Donc c'est, tout ça est plutôt sympathique, c'est le côté bonjour.

0: Et si c'était un animal?
1: Allez, un rouge-gorge. Allez. ses couleurs, sa couleur, son, ça, ça, le peut-être côté chantant du soleil aussi. Donc, c'est pour ça que je cherche un oiseau. Voilà.
0: C'est poétique, hein. Ouais, merci. Merci beaucoup d'avoir accepté de nous avoir accordé un peu de votre temps et d'avoir accepté de répondre. À... Vous êtes le premier, donc.
1: D'accord, en effet. Non, voilà. c'est pas simple.
0: Mais merci beaucoup.
1: Je vous en prie.
2: Vous jouez de quel instrument
1: ce Alors, je joue de la trompette. Et je joue beaucoup de choses. Je joue de la trompette, du trombone, de l'euphonium.
2: Mais donc, ce n'est pas des instruments qui sont difficiles à déplacer en contexte urbain, comme une contrebasse, par exemple.
1: Non, mais bah, oui, voilà, un tuba, c'est quand même beaucoup plus volumineux, ouais. En effet. Bon, l'euphonium, okay. ça aurait été mon autre choix. Ah non, surtout pas. Ça me trop dangereux, Augustine. Et comment tu me fais ça? Comment t'es arrivé là, toi?
3: J'étais agréablement surpris quand un agent immobilier, je cherchais depuis un an avant de trouver, j'étais un peu exigeant pour l'appartement que je souhaitais habiter. Et le matin où ce type m'appelle et me dit « j'ai trouvé l'appart de vos rêves », ben, c'était juste en plus. C'est un peu idéal, donc je dis « il est situé rue du docteur Cambouliv, là sur l'ancienne muraille d'Albi ». L'immeuble est donc ancien, briques rouges, beau. Et mon appartement, pour y accéder, il y a la particularité qu'il faut d'abord monter 25 marches. Ça, c'est commun à tout le monde pour accéder à la terrasse commune de l'immeuble. Et ensuite, pour aller chez moi, il faut descendre une dizaine de marches. Et là, on ouvre sur une pièce de vie assez jolie, qui est haute de plafond, enfin 4,50 m, 5 m de hauteur de plafond. Et une petite cuisine. Là, cette partie-là de l'appartement est exposée plein nord et donne sur un petit jardin. Et donc, il y a une deuxième partie qui, elle, est plein sud, où il faut monter un escalier, qui est très beau d'ailleurs, et où il y a deux petites chambres, un palier et une salle d'eau. Et ça donne aussi sur un petit jardin, donc plein sud, comme je viens de dire. Donc, deux petits jardins, un nord, un sud. En bas, sur le jardin nord, il y a une terrasse couverte qui est bien agréable en été. Et en hiver aussi, d'ailleurs. Puis je peux faire la cuisine, puisqu'elle donne directement sur une porte de cuisine. J'ai fait faire quelques travaux pour améliorer encore la lumière. Donc, j'ai une grande surface vitrée partout. Et ça rend... à mes yeux, en tout cas, l'appartement très agréable.
4: Merci à François, merci à Richard, merci au papa dans le parc, merci aussi à Séverine et Stéphanie, ainsi qu'à Madeleine. C'était La ville derrière la carte postale, un podcast proposé par Camille. Épisode 1, vivre la ville au centre de tout. Dans le prochain épisode, on retrouvera une autre Stéphanie au micro de Stéphanie et on croisera Johan, habitant du quartier de la Madeleine. Vous avez, vous aussi, votre propre regard sur la ville, votre propre manière de la vivre. Faites-le nous savoir en nous contactant à Radio Albigès, tout attaché sans accent, @gmail.com ou au 05 63 60 60 36. À suivre. 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

0: Un jour, un poème sur Radio Albigès. Il n'a pas besoin de visa, de passeport pour passer les frontières de l'eau et de l'air, l'oiseau. Il n'a pas besoin de mots, de livres, d'images pour être là-haut, sans cage, l'oiseau. Saison de pluie ou jour d'été, il a le plus bel habit de confection qui soit pour tout bagage, l'oiseau. C'est sans prêt-à-porter, les animaux, que nous n'ayons été pourvus d'un tel habit. Plume ou fourrure, il est de parfaite facture. Nous aurions été parés pour tous les voyages d'hiver ou de printemps. Et s'il était advenu que Dieu nous ait pourvus à chacun d'un tel habit, l'ennui comme une seconde peau l'aurait tant habillé d'envie qu'on l'aurait vu dépouiller ses frères d'espèces et, de fil en aiguille, à venir à élever ses semblables dans des camps pour avoir une nouvelle peau afin de satisfaire son image.
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0: 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Baki l'émission d'Aïssi et d'Enda comme Mai, que vous préparez, Gilbert Roumec, del Centre Cultural Occita d'Albitzès, et eu, Bruno Boyer, tabé del CCOA. Bonsoir Gilbert.
1: Bonsoir à toutes et à toutes.
0: 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Et justement, avons le plaisir d'accueillir une artiste de Soube, Clemence Fusier, qui a causé de faire dialoguer son travail avec la langue et qui fait aussi partie de quel collectif. Bonsoir Clemence.
2: Bonsoir Bruno, bonsoir Gilbert.
0: Et merci d'être venu. Avant de parler du collectif, il y a Marioy qui nous parle de toi. Travaille aussi avec le CCOA, mais d'où viens qu'une estadraille d'artiste.
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0: Et oh, besoin que si vous êtes un artiste qui fait de tout, d'œuvres plastiques, des dessins, des monotypes, des graphismes, à l'attention. Et donc, disiez-vous que vous avez étudié toutes ces techniques quand vous étiez étudiant?
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1: L'appel est un postulat, une proposition de peau. La constitution d'image et de forme d'un ensemble pictural et plastique d'expression occitane. Afin de vêtir un tout, paré à l'absence de sa représentation, oui, il apparaît pressant de former un reflet, de donner à voir et d'être. L'appel est un appui à la métamorphose culturelle de sujets agissants. Ce sont des actes plastiques pour un glissement néganthropique des langues qui dictent aux langues qui disent, par l'emploi de dialectes endogènes comme véhicule d'ensemble géographique humain et culturel, par l'intérêt porté à des pratiques, à des usages attachés à ces ensembles, comme prémisse d'une approche esthétique neuve et non académique.
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1: 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On mostre mon travail et on m'exprime des codes en Occitan. 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
1: 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Donc, j'ai tourné faire deux œuvres en utilisant d'argile, de terrain et de végétals, comme à l'époque, pour faire entrer le déforo à l'intérieur. 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
1: 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Et on met des petits tros, comme ça, qui sont assemblés. Et pour moi, présente le mescladis entre les différents biais de parler la langue et le rapport entre une langue qui est un peu rendue artificielle, des cotes, avouées, et la langue vertadière. Mais c'est belle ou non visto un peu un peu naïve, parce que je suis pas d'Occitanie et je ne connais pas encore toute l'histoire de la langue et de la culture. Mais bon, c'est un point de vue.
0: C'est un peu qu'une allégorie pour mescler le dedans et le défaut.
1: Oh, complètement. Oh.
0: 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Et quelle est ton intention?
1: 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Cada cop j'ai traité le sujet en m'ajudant de la technique que j'utilisais au moment. La première, qui est intitulée Auser Nocturne, est un dessin, plat figuratif, que j'ai fait pour le diari sur les troubaïrices d'hier et d'hui. Pour illustrer cette thématique, j'ai dessiné un musicien avec sa guitare électrique dans un vestit de troubaïrites inspiré des tableaux d'époque que j'ai trouvé sur Internet. Mais j'aime d'autres fardos plus récents et surtout des tatouages. Et c'est un dado d'éléments plus ou moins d'époque dans une mescladis de citations de poètes d'hier et de cantaires d'hui.
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0: Donc il y a une constate militante, féministe.
2: Féministe, oui, c'est quand même marqué de mon travail, parce que je suis une femme, je fais des choses qui me parlent d'ailleurs, qui me toquent, qui me perturbent.
0: Penses que l'art doit avoir une constate militante ou politique ou un message à faire passer? Pas forcément, bien sûr.
2: Pas forcément, mais après, ça dépend de la personne qui fait l'art. Je pense que c'est dans l'art parce que c'est moi qui le fais et que je... 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
1: 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Je pense que c'est symbolique.
2: 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Une langue qui se passe palpitante dans le passé, mais qui est un terrain de soc, de lutte et de création.
0: Ben merci, Plac, la menche, d'être venu de porter ça tout à coup comme autres.
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Ce qui est intéressant avec une feuille, c'est qu'elle peut s'arrondir. La feuille peut bouger dans tous les sens, et on peut la toucher. La feuille peut être très belle, elle peut parler à tout le monde, et tout le monde peut l'écouter. 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Les oreilles se réchauffent sous les cascades, les oreilles aiment les feuilles et grandissent pour les rencontrer.

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2: La ressourcerie, une planète à explorer.
3: Salut.
2: Collecter, sensibiliser, valoriser et vendre pour agir sur l'environnement en réutilisant. C'est ce qu'on peut lire sur la page Facebook de la ressourcerie Planète Réemploi d'Albi. Et on pourrait ajouter discuter, rencontrer, échanger, ressourcer. On pourrait aussi inventer des verbes comme convivialiser pour décrire le quotidien de la ressourcerie. On est allé voir tout ça de plus près, mi-juillet 2026, au 15 rue Jean-Laurent d'Alembert à Albi.
4: Bonjour, je m'appelle Ghislaine, je suis bénévole depuis un an. C'est quelqu'un qui travaille ici qui m'a demandé si je voulais participer à ce projet. Et j'ai accepté immédiatement parce que j'ai besoin de rattraper les erreurs commises pendant plusieurs années de consommation effrénée. Bon, voilà.
5: Bonjour, moi c'est Zoé, je suis salariée à la ressourcerie depuis quelques années et j'ai été bénévole avant, donc je suis dans le projet depuis 2019 à peu près.
6: Voilà, je précise, coordinatrice, hein, donc elle s'occupe de beaucoup, beaucoup de choses. Henri, bénévole depuis 13 ans, voilà.
7: Thierry, depuis fin 2022, et je suis responsable légal puisqu'on est un collectif de la ressourcerie.
8: Isabelle, moi je suis là depuis 2 ans et je m'occupe uniquement que de la décoration et des objets.
9: Ben, je suis salarié valoriste depuis février de cette année, donc j'ai intégré l'équipe de la ressourcerie et je m'occupe surtout de la partie collecte, valorisation, matériothèque, sport et loisirs, mais aussi un petit peu de la partie informatique sur certains points, voilà.
10: Moi c'est Marie-Odile, je suis à la ressourcerie depuis 5 ans maintenant,
11: 6 ans,
10: oui. Et bon, ben, toujours fidèle au poste quand je peux, retraitée, donc...
11: Secteur les vêtements.
10: Secteur les vêtements, il y a du boulot. On en reçoit beaucoup, beaucoup, beaucoup.
12: Oui, alors moi c'est Michel et je suis assez récente comme bénévole à la ressourcerie. J'ai eu envie d'y venir parce que déjà j'avais beaucoup d'amis qui étaient là. J'ai eu une occasion aussi de les croiser. Et puis parce que ça me parle, quoi, de recycler un peu tout ce qui peut être encore utilisé, lui donner une deuxième vie et permettre à des gens qui, justement, n'ont pas forcément trop de pouvoir d'achat, de pouvoir accéder à beaucoup de choses. Et puis, je suis au rayon livre avec une autre Michel et ça me va très bien.
13: Donc moi, c'est Anne, je suis bénévole depuis... Alors, je sais jamais, je me plante à chaque fois, si c'est 2 ans ou 3 ans, j'en sais plus rien. Et je suis sur le secteur de la culture pour enfants et je m'occupe également du linge et de la mercerie.
14: Je m'appelle Cathy, je suis bénévole depuis 2022 et je m'occupe du tri des vêtements. On est plusieurs à s'occuper de ce rayon.
15: Je suis Aïcha, je suis là depuis 1 an et demi et je m'occupe du textile.
16: Alors je m'appelle Brigitte, je suis à la vaisselle, je suis une des plus anciennes, je suis là depuis 2019, avec Henri. Voilà, nous sommes des vieux,
6: On a tous les deux la barbe.
16: Oui, et les cheveux un peu courts.
6: Pour ce qui reste.
16: Voilà.

0: tout ce qui a été produit ici, ça a été extrait de la terre, donc des ressources. Donc ça n'y retournera pas, en tout cas dans l'état où c'était, ça a été transformé. À nous de faire en sorte que en fin d'usage, ça soit pas non plus de la pollution, que de la pollution. Voilà, c'était un petit peu pour ça qu'on a choisi ce mot ressourcerie plutôt que recyclerie. Recyclerie, c'est-à-dire on remet en principe dans le circuit, mais par filière. Et c'est vraiment la partie, on va dire, commerciale. Nous, on s'adresse aussi à notre public, c'est tout le monde. Voilà, c'est une ressource. On a besoin de quelque chose, on vient chercher ici. Voilà.
1: Je le vois comme un lieu où, justement, on n'a pas uniquement des objets qui vont nous servir sur du réemploi ou sur de la ressource, mais aussi, c'est un lieu où on va avoir des personnes ressources. Donc, des gens qui vont avoir leur propre spécialité, leur propre niche, que ce soit des antiquités, à la réparation vélo ou à la réparation de meubles. Donc, il y a ce potentiel-là de personnes ressources qui est là à la ressourcerie.
2: Merci, Vaisselle. Culture et puériculture. Et la déco est montée là-haut. Parce que chacun a son espace de d'arrivage et de tri et de stock. Les dames de la culture.
3: Alors, qu'est-ce que vous faites là-dedans, par exemple ?
4: Alors là, pour l'instant, l'étagère est vide.
3: Oui,
4: autrement, on a tous CD. Les arrivages, CD, bouquins, machin.
2: Miol, eau de vie.
3: Ah, il y a de l'eau de vie pour...
4: c'est pas dans la culture.
3: Pour les coups durs.
4: Ça ne nous appartient pas. Et donc, eh bien, à ce moment-là, on doit trier, savoir ce qu'on fait. Donc, certains restent ici. D'autres vont partir, après vérifier par Zoé, mais vont partir dans un organisme, en fait, qui les reprend. Et puis d'autres sont trop abîmés, sont trop plus en état. Donc, ceux-là, ils vont être... Voilà, donc en gros, c'est ça. Et c'est la même chose pour les CD, DVD et vinyle.
5: Tout arrive là-bas et du coup, ça arrive là sur les étagères. Après, à nous, au fur et à mesure,
4: il y a des choses qui sont déjà
5: triées au maximum.
4: Voilà. Triées pour remettre quand...
5: Triées, étiquetées avec le prix.
4: Avec le prix.
5: Et ensuite, ils sont rangés là. Et quand on a la place dans les rayons, on va réapprovisionner les rayons au fur et à mesure. Voilà.
3: Ouais, donc après, c'est des sous-catégories selon des thématiques, cuisine,
5: c'est
3: roman,
5: ça,
3: etc.
5: C'est ça, bien ouais. Sûr. Ouais. Ouais, ouais.
4: Tout est classé pour voir un petit peu...
5: On essaye, voilà. Après, on ne range pas par ordre alphabétique, parce que ça, c'est un boulot... voilà.
4: La vente, les romans, les choses comme ça, si, quand même, on essaye.
5: Je l'ai fait.
4: Je fais d'accord. Un peu, quand même.
3: Bon, mettre à jour régulièrement, du coup.
5: Voilà, mais ouais. C'est ça le problème, c'est qu'il faut remettre à jour. Et puis, il y a ceux qui regardent, qui remettent les bouquins.
4: Oui,
5: voilà,
4: mais de temps en temps.
5: Ouais. On n'ose pas trop jeter, et donc on préfère emballer dans les cartons et on les... pour Momox ou pour Recyclivre. Après, on a beaucoup de CD, de disques qui nous restent un peu sur les bras parce que ça part pas bien.
3: Les vinyles qui peuvent servir de
5: les
3: déco.
5: Les vinyles, alors on en a certains, des collectionneurs qui viennent et qui recherchent bien les vinyles.
3: Et si c'est trop vieux, ils servent de déco.
5: Voilà.
4: Exactement.
5: Voilà, il y a des projets en cours. Ouais,
4: avec
5: tout à fait.
4: Ouais. Les CD aussi, on s'en sert pour recycler en déco. Mmh. On a beaucoup, beaucoup.
2: Alors la dernière fois qu'on s'est retrouvé derrière autour de ce micro, effectivement, je crois que c'était en 2022 et on venait de changer l'organisation puisqu'on passait d'un bureau classique à une association vraiment collégiale avec une nouvelle équipe, etc. Et donc avec un fonctionnement beaucoup plus horizontal. Et depuis, on y travaille et on y est bien arrivé puisqu'on a des statuts qui ont été échangés à plusieurs reprises, mais qui correspondent maintenant vraiment à une organisation qui est bien en route. Alors, on a eu aussi quelques petites embûches de parcours, dont un petit incendie. Et une année de fermeture en entier. Donc, on a presque cru qu'on allait fermer. Et puis de chaque malheur vient une nouvelle aventure. Et donc en fait, depuis la réouverture, on marche de mieux en mieux. Et on est de plus en plus nombreux, on est de plus en plus efficaces. On est 100% actif. Et c'est la ressourcerie marche très bien quoi, au niveau de notre équipe et des clients et de la boutique et de nos actions. Et on réussit quand même à amener nos projets comme on en a envie, doucement mais sûrement.
6: On a tenu bon, on a tenu le coup, on a malgré tout essayé de croire à la suite, ce qui a fait que nous avons rouvert en septembre 2024. Et quelque part, ça a été encourageant, puisque 2025 a été une très belle année. Alors, on parle de ressourcerie, moi je parle aussi de renaissance de la ressourcerie, parce que nouvelle équipe, quelques nouveaux bénévoles, même s'il y a le socle, les anciens étaient toujours là. Et puis, nouveau projet, donc on va en parler tout à l'heure, mais donc à un moment donné, il y a une espèce de renouveau qui s'est construit, qui s'est fabriqué derrière cet incident qui aurait pu être, je vais dire, fatal.
7: Installée en 2019, la ressourcerie gérée par l'association Planète Réemploi avait donc fermé ses portes en juillet 2023 à la suite de l'incendie de l'usine Chevillot, voisine du bâtiment. Au printemps 2024, l'équipe lançait une série de braderies à prix libre chaque mercredi sur le parking du bâtiment pour garder contact avec la clientèle. Et justement, c'est qui cette équipe de la ressourcerie ?
2: On a fait un organigramme qu'on n'a pas vraiment, qu'on voudrait imprimer pour que ce soit visible et qu'on n'a pas encore imprimé parce que ça change sans arrêt. Donc on n'a pas encore trouvé le principe avec les pastilles pour pouvoir rajouter du monde autour du cercle. On est à peu près 30 personnes à l'année, 2 salariés à mi-temps, 1 service civique ou une, et 27 bénévoles qui sont tous actifs. Hein. Parfois un jour, parfois deux jours, parfois trois jours par semaine, mais en tout cas tous actifs. Parfois une fois toutes les deux semaines. Chacun fait comme il veut, mais ils sont tous actifs. Donc 30 personnes actives. Et on peut dissocier voilà, les deux salariés avec le service civique où on est permanent et les bénévoles après avec une partie qui fait partie du collectif d'administration qui en gros, en cas de vote, ce sont eux qui sont responsables et qui décident in fine si on n'arrive pas par consensus tous ensemble à prendre la décision. Après, tout le reste de l'équipe se divise en secteurs. Il y a 11 ou 12 secteurs d'activité. Que ce soit la vaisselle, la déco, l'atelier bricolage, le jardin, la matériothèque, j'en passe, il y en a à peu près 12 des secteurs. C'est comme ça qu'on se répartit en grossièrement.
3: Et alors derrière, là-bas, donc, on a dit c'est la vaisselle.
8: C'est ça. Ah oui, là, c'est la vaisselle. Si vous saviez...
3: Électroménager et tout ça, quoi.
8: Il y a le petit électroménager, le gros électroménager, c'est les garçons, style lave-vaisselle, machin comme ça. Mais autrement, tout ce qui est petit électroménager, c'est moi. Donc, ça va du petit électroménager au verre, au petit couteau de service qui sont là.
3: Ouais, bouteilles.
8: Bouteilles et les bocaux à stériliser.
3: Le parfait voilà. Et
8: ah oui, oui, j'ai vraiment tout. J'ai tout ce qui est céramique, enfin bon, voilà quoi. Et l'appareil, il ne faut pas trop casser, il faut recycler. Mais bon, casser, on est obligé. Hein, oui. Parce que les gens ne nous portent pas forcément des choses propres et saines. Parfois, c'est fêlé, parfois... Enfin, il y a plein de choses. J'ai de la très belle vaisselle, des fois. Là, j'ai tout un service. Donc, les deux cartons plus celui-là. J'ai de la vaisselle très moderne.
3: Ah oui.
8: Comme design, ça. Design, c'est... Voilà. Et j'ai de la très ancienne aussi. Et c'est... Voilà. Alors, de ce côté, c'est tous les services que j'ai. Là-bas, sur toutes ces étagères, vous avez les verres à champagne, les verres à vin, vous avez les... Qu'est-ce que c'est qu'il y a encore ?
3: Les flûtes, les
8: coupes à fruits, les coupes à glace, voilà. De ce côté-là, c'est tout ce qui est café.
3: Ah oui, d'accord. C'est une catégorie à part, le café.
8: En fait, c'est les services à café, les mugs, les bols, voilà. Et puis, ben, des fois, il n'y a plus de place. C'est énorme. Et quand on n'est pas là pendant quelques jours, eh ben, ça s'annonce. Là, j'en ai partout.
3: Et donc là, dans le petit électroménager, le jeu, c'est de voir si c'est complet
8: si
3: déjà.
8: Si tout va bien. Il y a des couvercles. Des fois, ça marche pas. Hein. On a beau essayer, ben, ça marche pas. Mm-hmm. Donc du coup, eh ben, c'est un peu compliqué. Alors celui-là, il va.
3: Ouais,
8: Là, ça marche. Ça, ça a l'air de vouloir marcher, mais ça ne va pas là-dessus.
3: Ah ouais, il faut trouver les...
8: Mais ça ne va pas parce que je ne peux pas fermer.
3: Ça doit être deux bouts différents,
8: alors. C'est un truc différent. Et puis, parfois, ben, on a des choses qui sont cassées. Hein, donc, on ne peut pas... Non, c'est comme ça. Où est mon puzzle? Voilà, et bien là, il est là. Normalement, le petit électroménager comme ça, il est entre 5 et 6 euros. Si vraiment il n'est pas abîmé, propre, c'est entre 5 et 6 euros. Voilà.

0: Oui, alors Ghislaine, au début, bon, je suis bénévole depuis un an, au début je me suis contentée de travailler dans divers secteurs pour voir comment ça se passait. Je participe, enfin, j'assiste aux réunions depuis pas très longtemps, quelques semaines, quelques mois, et je suis soufflée par les connaissances juridiques que doivent avoir les membres du collectif et puis d'autres pour arriver à faire tourner la boutique. Alors certains peut-être ont des compétences après leur expérience professionnelle ou l'ont acquis ici, mais vraiment je ne soupçonnais pas ça, je ne soupçonnais pas cela, quoi, qu'il fallait avoir autant de compétences et puis pas se tromper, parce que si on commet des erreurs après, d'un point de vue juridique, ça peut être difficile, voilà, c'est ça. Et puis après, il y a aussi les bénévoles qui travaillent, quoi, qui viennent plusieurs fois par semaine et puis qui travaillent non-stop, ça c'est, voilà.
1: Moi, je trouve que dans les bénévoles, nous sommes une équipe qui est très fonctionnelle et qui se donne à fond pour la ressourcerie, se donne vraiment à fond. Et une autre chose, c'est pour Zoé, je pense que Zoé, dans son domaine, elle est extrêmement brillante. Dans tous les domaines. Ben vient d'arriver, je lui trouve aussi les mêmes qualités, mais je reconnais que sans Zoé, je pense que la ressourcerie ne tiendrait pas aussi bien qu'en ce moment.
2: Et je rajouterais à ça, du coup, que en fait, notre ressourcerie a une particularité, c'est qu'elle a plus de bénévoles que de salariés. La plupart des ressourceries qu'on va retrouver en Occitanie ou même en France, ce sont des chantiers d'insertion, donc beaucoup de salariés et très peu de bénévoles. Et d'avoir une ressourcerie qui repose sur autant de bénévoles, c'est très rare. Et du coup, on profite des compétences vraiment de chacun. On a beaucoup de retraités, mais aussi des personnes qui, de par leur ancien métier, apportent vraiment une plus-value sur tous les objets qu'on va revaloriser, etc.
3: Le fait que ce soit des bénévoles, les bénévoles, ils viennent parce que, par définition parce qu'ils ont envie. Donc, ça motive. Un salarié, des fois, il vient parce que y a la paye au bout, mais pas forcément la motivation. Là, ici, on ne vient que pour le plaisir, on va dire ça comme ça. Le plaisir de se rencontrer, on en a parlé mercredi, on a vraiment plaisir à se retrouver, et puis après, d'essayer de se rendre utile. Mais on a la pêche.
4: Je vois que sur le tableau, il y a des frites tous les jours, donc c'est peut-être c'est lundi des frites, mardi des frites, mercredi des frites. C'est pour ça, peut-être.
3: Nous avons la frite. Voilà.
5: On est toujours en entretien et en reportage avec l'équipe de la ressourcerie Planète Réemploi, mi-juillet 2026, au 15 rue Jean Leron d'Alembert à Albi, mais aussi en déplacement.

0: Donc là, c'est une collecte ou c'est un...
1: oui,
0: à
1: c'est...
0: domicile quoi.
1: C'est une collecte à domicile. On va en plein centre-ville d'Albi, donc le problème principal, ça va être de se stationner. Ouais. Sinon, après, ça n'a pas l'air compliqué. C'est un canapé, il est déjà au rez-de-chaussée. C'est une dame âgée, je crois, qui n'a pas de moyen de s'en débarrasser. Voilà, on fait beaucoup ça. D'aider les gens qui ne savent pas comment se débarrasser de leurs encombrants. C'est parti, rue de la Buade.
0: Il est chrono. Je l'ai remis. Du coup, en termes de sortie, là, le camion, il sort souvent en semaine?
1: Oui, un peu tous les jours. Après, on va pas très loin. Hein. Ouais. On reste quand même dans un périmètre de, en moyenne, 10 km. Autour du local. Il faut dire aussi que si on a des collectes un peu plus loin, souvent on les renvoie vers les autres ressourceries du Tarn notamment, où c'est le plus proche, hein, s'il y a des gens qui nous appellent à Gaillac, on les renvoie sur nos collectes de Gaillac. Donc on reste quand même autour d'Albi, mais bon, on va parfois à Dénat, on va parfois dans la vallée du Tarn quand même, puisque nous, historiquement, on vient de là-bas. Je veux dire, la ressourcerie historiquement vient de la vallée du Tarn, et en plus, nous, on est une petite poignée à habiter là-bas, donc on a du réseau, et donc on va quand même dans la vallée du Tarn, c'est l'endroit le plus loin où on va.
2: Du coup, tu disais ressourcerie dans le Tarn, il y en a combien?
1: Alors, on a un réseau qui s'appelle Réviscol dans le Tarn, je crois qu'on est 8 pour l'instant à être inscrits à Réviscol. Après, peut-être qu'il y en a une ou deux de plus, donc une dizaine quoi, dans le Tarn.
2: Donc soit donc toujours associatif et après soit mode d'insertion, soit bénévole. C'est un peu le modèle différent.
1: La plupart du temps, les ressourceries sont en chantier d'insertion parce que comme il faut quand même pas mal de main-d'œuvre, qu'il y a pas mal de manutention, les chantiers d'insertion, c'est particulièrement adapté pour transvaluter tout le bazar. Mais après, on est quand même une exception à être autant de bénévoles.
3: Et les chantiers d'insertion, c'est un avantage parce qu'il y a beaucoup de salariés qui peuvent être là à un moment T, mais sur la durée, ça ne crée pas autant de liens qu'avec des bénévoles, parce que souvent les chantiers d'insertion, ils sont en turnover,
4: je crois.
3: Voilà. Ça peut aller de 6 mois à 2 ans, et du coup, eh bien, quelqu'un qui était là dans une équipe eh bien, peut partir, et du coup, ça fait beaucoup de changements qui... Et du coup, ça crée moins de liens. Une structure avec une base de liens solides, c'est... voilà.
2: On l'a vu, les profils, c'est quand même plutôt des femmes, bénévoles et retraitées. Quoi.
1: Alors, moyenne d'âge, 67 ans, les bénévoles à la ressourcerie. Ce qui est un peu atypique, mais... qui explique aussi pourquoi ils sont aussi efficaces. Et parce que quand même, comme on le disait autour de la table, tout le travail de la ressourcerie repose aux 90% sur les bénévoles. Et parce qu'ils sont retraités, ils ont du temps. Et donc, ils sont extrêmement engagés. Ils viennent très souvent et ils brassent tout ce bazar, toutes ces dizaines de tonnes d'objets que nous recevons par mois. Parce que ben, ils ont du temps, ils viennent deux jours, trois jours, tous les jours. C'est atypique. Les jeunes, souvent, ben, voilà, ils ont soit un travail à côté, soit moins de temps. Disons que c'est pas le même engagement. Bon, par contre, après, pour la manutention, du coup, ben, on n'est pas très nombreux et ça, voilà, on va dire qu'on chôme pas.
2: Ça fait du sport, quoi.
1: On n'a pas besoin d'aller à la salle de muscu. Nous engageons tous les jeunes qui veulent perdre du poids à Albi à venir s'engager à la ressourcerie. On recherche des bénévoles, notamment pour nous accompagner sur les collectes. Ouais. Ou quand on y va qu'à deux ou à trois, parfois, on est crevé, quoi. Parce que mine de rien, il y a beaucoup de demandes à Albi. Les gens, ils nous appellent parce qu'effectivement, ils ne veulent pas que leurs meubles finissent à la poubelle, qu'ils espèrent une deuxième vie pour leurs objets, mais aussi pas mal de personnes qui sont âgées, qui ne peuvent pas porter, qui n'ont pas de véhicule adapté, qui sont trop pressées pour tout un tas d'autres demandes, de critères en fait, qu'ils nous demandent de venir chercher leurs meubles. Donc on a quand même beaucoup de demandes, on essaie de répondre oui en plus à tout le monde. pour assurer un service de qualité. Mais du coup, on ne chôme pas, on serait plus nombreux, on serait contents.
3: Il y a l'aspect collecte où on va chez les gens récupérer des meubles, etc. Faire le Tetris dans le camion pour que tout rentre.
2: Et ça ne disparaît pas quand tu mets comme le Tetris.
3: Et non, malheureusement. Et après, il y a la phase où on arrive à la ressourcerie, où il faut penser où on va mettre ces meubles, les peser pour les rentrer dans nos statistiques et toujours ce lien avec les éco-organismes pour savoir ce qu'on valorise et quoi. Et du coup, en fait, le travail n'est pas terminé juste avec la collecte. Il y a tout le processus qui suit à la ressourcerie.
1: Toute notre activité se donne en poids. On ne va pas compter le nombre d'objets, de petites cuillères, de slips, de chaussettes. Donc on compte des kilos, des tonnes de vêtements, de textiles, de matériel de bricolage, de livres. Voilà, on l'a classé en secteur, on pourrait dire filière, hein, filière aussi de recyclage, du D3E, enfin voilà, hein, des catégories, on va dire. Et dans ces catégories, on fonctionne avec des tonnages, ouais.
2: Donc, il y a une pesée régulière, quoi.
1: On pèse tout ce qui rentre et tout ce qui sort. Pour savoir, in fine, tout ce qu'on a revalorisé. Et on revalorise 95% de ce qu'on reçoit. On essaie de jeter le moins possible. Hein. Donc, ce qui va au tout venant à la fin, c'est très, très peu important. C'est moins de 5%. Les dons, on les accepte plutôt en semaine et non pas le samedi, parce que le samedi, on est en effectif restreint. Et donc, on ne fait que la vente, que la boutique. Les dons, donc, c'est le mercredi et le vendredi après-midi, sans rendez-vous. Hein, on peut venir au local et nous déposer tout un tas d'objets. Ou alors, éventuellement, le mardi et le jeudi, mais il faut prendre rendez-vous ou appeler sur le téléphone pour qu'on soit au courant et qu'on ouvre la porte. Pour les collectes à domicile, pareil, ça se fait en prenant rendez-vous par téléphone, avec des photos à l'appui pour qu'on puisse se rendre compte un petit peu. Et par contre, on prend tout un tas d'objets. A priori, on prend ce qui est en bon état. Donc, c'est-à-dire qu'une chose qu'on pouvait dire, c'est donnez-nous ce que vous donneriez à un ami. Il faut que ce soit en bon état de fonctionnement, propre. En tout cas, voilà, ça se différencie de poubelles. On prend des choses qui peuvent être revalorisées, mais qui sont quand même en bon état et plutôt propres. C'est plus sympa pour nous. Après, c'est un peu en train de changer parce que maintenant que nous avons de nouveaux partenariats avec des éco-organismes notamment, on a des bennes de recyclage selon des filières. Donc, on est amené à prendre de plus en plus des appareils électriques, par exemple, qui ne fonctionnent pas, des appareils de bricolage, de jardinage, des jouets qui peuvent être à jeter. Mais voilà, il faut les mettre dans une poche à part en nous le spécifiant à l'entrée, que c'est à jeter. Mais on peut prendre ce rôle-là aussi, d'accepter, selon des filières bien spécifiques, des objets qui ne marchent plus, pour nous-mêmes les remettre en filière et les revaloriser correctement. Voilà.
4: Et notamment le D3E. Avant, on refusait tout ce qui était électrique ou électronique et qui ne fonctionnait pas, on ne prenait pas. Maintenant, on prend, parce qu'il y a des filières qui nous les... Ça nous évite d'abord, nous, de la manutention, d'emmener ça à la déchetterie. Donc, c'est une grosse économie. Non seulement on économise, mais en plus, on est payé pour ça. Donc, on prend tous les objets électroniques ou électriques, même si ça ne marche pas.
1: Ainsi que les outils thermiques ou électriques de bricolage et de jardinage, tondeuses, débroussailleuses, etc. Tous ces gros objets, les vélos aussi, tout ça, c'est conventionné. Donc, on le prend de préférence en bon état ou qui marche ou avec... s'il n'y a pas de grosses réparations à faire, mais on les prend aussi si ça ne marche pas, tant qu'on nous le spécifie lors du don.
5: Pour décrire le bâtiment de la ressourcerie, il faut imaginer un grand hangar très haut de plafond, autrement dit, difficile à refroidir l'été et à réchauffer l'hiver, même si les rayonnages réchauffent l'ambiance de leur variété. D'où l'idée d'un petit local convivial, cuisine, café, réunion, sas de décompression peut-être, le Planète Café, coloré et décoré.
4: c'est notre repère ici. On se retrouve le midi pour manger, c'est pour se reposer éventuellement. C'est notre QG. Ouais, c'est ça. On a tout ce qu'il faut. On est bien outillé. On a vraiment, on manque de rien.
1: Et en même temps, c'est le Planète Café.
4: Voilà, on a deux frigos avec tout ce qu'il faut dedans.
2: Et donc, c'est le Planète Café, c'est ça que tu disais ? C'est-à-dire qu'il n'est pas que ouvert qu'à vous, mais à tout le monde ?
1: Oui, en principe, alors c'est le, notre lieu de repos à nous, la, l'équipe, mais aussi le Planète Café qui est ouvert aux, aux clients, aux adhérents. Bon, c'est un projet qui est, qui, qu'on veut faire depuis très longtemps et qui reste quand même à l'état de...
4: Embryonnaire,
1: voilà, mais il est toujours en cours. Donc c'est un peu la, le, la partie café associatif de la ressourcerie qui reste à développer.
4: Il a quelques succès des fois le vendredi avec les gaufres ou avec les crêpes. Hein, le, voilà, c'est des moments qui sont... Voilà, y a des gens qui s'assoient là, derrière le bar et tout le monde.
1: On cherche d'ailleurs un bénévole, des bénévoles pour s'occuper mieux de ce Planète Café. Mais il est ouvert pendant certaines fêtes, pendant certains événements.
2: Donc c'est une cuisine en gros ouverte sur le monde.
4: Ouais.
1: C'est une cuisine avec une très très grande baie vitrée.
4: Salle de réunion aussi. Réunion que nous faisons d'ailleurs tous les mercredis matin. Tout le monde était invité à y participer, bénévoles, salariés, bénévoles actifs. Tout le monde est bienvenu pour donner son point de vue et participer à la construction des projets.
6: Tout à l'heure, j'ai parlé des compétences administratives et juridiques, mais il ne faut surtout pas oublier les compétences de bricolage de certains éléments qui, en deux temps, trois mouvements, sont capables, en deux heures, de vous monter 3 mètres d'étagère ou d'aller... Ça aussi, quoi, c'est des ressources incroyables.
4: Démonstration que la coopération, ça fonctionne.
1: C'est au 5. Et ça, c'est le 8.
2: Je vois pas le numéro.
3: C'est le 8.
1: Elle m'avait pas parlé de cette, de, d'une impasse. Elle m'avait dit que c'était 3, qu'on ferait probablement marche arrière. Mais,
2: alors, le 5.
1: Si tu veux t'arrêter là, après, on s'arrête là et on charge le canapé.
2: Je fais un reportage pour la radio.
7: Oui, c'est ce qu'on avait dit. C'est pas passionnant, en fait.
1: Il est tout petit, il est tout mignon. On va s'en débrouiller très bien.
7: Bon, cette table peut bouger.
8: Oui. Bonjour, madame.
7: Bonjour. Une braderie, une action sur la papeterie à la rentrée là. On a tout mettre à prix.

0: Depuis le départ, on essaie de faire vivre ou de s'intégrer dans la vie du quartier ou de le faire vivre tout court, puisque quand même, à la base, c'est pas le milieu le plus favorable au commerce, en plein milieu de la zone industrielle, avec personne autour. Depuis le départ, donc, on a quand même créé des contacts avec ceux qui étaient dans le bâtiment à côté. Il y a eu Atri qui vendait des vêtements. Maintenant, c'est Boris qui est avec la brasserie Margot, mais aussi avec le Drive en pot, le Café Mélodie, enfin, tous ceux qui peuvent se trouver à peu près autour. Et avec Boris, on s'entend bien parce que d'un, il vend de la bière et de deux... Il est juste à côté.
1: Vous vendrez de la limonade, c'est pas sûr.
0: On partage le même local. Donc, c'est vrai que les premières fois, quand on a fait des fêtes, on s'est toujours associé. On n'en fait pas extrêmement souvent des fêtes, nous, parce qu'on est un peu pris par le temps. Mais c'était très sympa. Et la prochaine fête qu'on fait, on va essayer aussi de le faire ensemble. C'est une exclusivité, là. Ça sera en octobre, probablement, la prochaine fête, autour du thème du recyclage, du réemploi. Et on la fera probablement, cette fête, dans la cour. Puisque un des changements qu'on a eu après l'incendie, le nettoyage de tout le local, etc., nous avons aussi nettoyé la cour, qui est donc maintenant à peu près vidée de tout le bazar qu'il pouvait y avoir au milieu.
1: De ce qui était inutile, oui.
0: Voilà. Et donc, on a un grand espace qui est disponible pour les matériaux, pour un jardin, pour des poubelles et pour faire éventuellement une grosse fête.
2: Oui, en parlant de projet, on essaye de penser à tout le monde, aux enfants qui doivent trouver des fournitures scolaires. Et du coup, on a décidé pour la rentrée de faire une grosse... alors, j'ai envie de dire promo, mais ce n'est pas une promo. C'est-à-dire que toute la papeterie disponible à la ressourcerie sera à prix libre. Donc les gens pourront donner ce qu'ils veulent pour des classeurs, des crayons, des règles, des équerres, tout ce qui est nécessaire à la vie d'un étudiant, d'un collégien. On sait que les étudiants, ce n'est pas simple pour eux aujourd'hui, par les temps qui courent. Et du coup, on voulait faire ce geste-là pour eux, quoi. On a des projets cette année au niveau de la ressourcerie qu'on a initié. Alors le premier projet, ça va être l'atelier vélo qu'on a commencé à développer. Il a fallu faire de la place déjà dans notre atelier existant pour développer un petit espace pour mettre un porte-vélo, des outils spécifiques à la réparation vélo. On commence à le développer, on a restauré déjà une quinzaine de vélos cette année. Des gens qui s'arrêtent des fois à la ressourcerie, qui ont une crevaison, qui demandent une réparation express, on l'a déjà fait aussi. C'est quelque chose qu'on aimerait développer. Alors pas de manière industrielle, loin de là, mais plus dans un esprit de aussi peut-être de partage avec plusieurs personnes qui se grefferaient à cet atelier de réparation vélo. Là, ce qui nous manque, on va dire, c'est peut-être des bénévoles et aussi des fois des pièces détachées. On récupère dans les vélos qu'on ne peut pas vraiment réparer des pièces détachées, des chambres à air, des chaînes, etc. Mais c'est vrai que ça va être la partie manquante, entre guillemets, de notre atelier à l'heure actuelle, en plus des bénévoles. Mais ça commence doucement, mais sûrement, à être bien développé. Donc ça, c'est le premier projet. Le second projet, c'est qu'on a développé un jardin à l'arrière de la cour de la ressourcerie. On pourrait appeler ça un jardin urbain. C'est vraiment propre au lieu dans lequel on vit, à la zone de Saint-Antoine. Donc c'est un côté un peu utopiste de faire pousser des fleurs au milieu du béton, mais on y tient beaucoup parce que aujourd'hui, je pense qu'il faut penser justement un petit peu à tout ce qui est en termes de végétalisation. On voit que quand c'est temps de canicule, on souffre aussi à la ressourcerie de cette chaleur. On essaye d'apporter un peu de verdure à l'arrière de la ressourcerie. Alors on a tout juste commencé cette année, on a apporté de la terre végétale, on a construit un gros bac de plus de 80 mètres carrés dans lequel on commence à planter quelques trucs. C'est un projet, on essaye aussi de mettre en mouvement les bénévoles sur ce projet-là, mais on a espoir l'année prochaine de mieux préparer ce projet-là. Mais en tout cas, cette année, il y a déjà eu des animations qui ont été faites autour de ce jardin, notamment un troc de plants et de graines qui a eu lieu au printemps. Il y a eu aussi un atelier de compostage, de sensibilisation au compostage, que j'ai mené au printemps aussi. Et dernièrement, courant juin, on a eu un atelier pareil de sensibilisation au vivant qui a été fait par une de nos bénévoles, Gilberte, sur les graines, sur les jeux avec les enfants. Et ça a été tous ces trois événements, ont été un franc succès. On va remettre ça. C'est juste un petit peu de temps qui nous manque pour bien lancer ce jardin urbain. Et toujours dans ces animations, on développe aussi un pôle animation au sein de la ressourcerie qui est déjà là depuis quelques temps. À l'étage de la ressourcerie, on aimerait développer aussi un espace propre aux animations qui sont au sein de la ressourcerie. Alors, il y a toujours ces intervenants extérieurs qui viennent proposer des animations, un atelier de rempaillage, etc., sur des chaises. Et mais aussi, on souhaite développer au sein de la ressourcerie des animations plus fréquentes pour fidéliser, alors je ne vais pas dire notre clientèle, mais fidéliser la population locale sur le réemploi, sur la réutilisation du matériel, sur la réparation, sur se dire, on a ce matériel, on pense qu'il est fichu, mais en fait, il n'est pas fichu, il peut encore servir une dernière fois pour habiller une chaise, pour faire un abat-jour, etc., etc. Donc là, c'est les trois grands projets, en plus de nos fêtes habituelles et de nos retrouvailles, qu'on a développé cette année au sein de la ressourcerie. Voilà.

Merci à toute l'équipe de la ressourcerie Planète Réemploi d'Albi. Merci à la dame qui nous a accueillis lors de la collecte de son canapé dans les petites rues d'Albi. Merci pour la musique à Jacques Dutronc, à la chanson du dimanche et aux fanteuses reprenant Alain Souchon.

Un reportage réalisé mi-juillet 2026. Retrouvez toute l'actualité de la ressourcerie sur la page Facebook La Ressourcerie Planète Réemploi. Le lieu, c'est au 15 rue Jean-Laurent d'Alembert à Albi. Les horaires d'ouverture, c'est les mercredis et vendredis de 13h à 18h et le samedi de 10h à 18h. Et pour tout renseignement, vous pouvez appeler La Ressourcerie au 06 40 10 27 23. 06 40 10 27 23.

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1: En amont de l'exposition de printemps 2026, Antoine Marchand, directeur du Centre d'Art Le Lay à Albi, invite Jean-Charles Masserat pour une résidence dans le Tarn. Par l'intermédiaire d'Hélène Lapérère, responsable des services du public, l'artiste a été amené à travailler avec des apprentis orthoprothésistes du lycée Annevotte de Castres et des élèves du Conservatoire de musique et de danse du Tarn. Ensemble, l'aventure les a vite portés vers la réalisation d'un moyen-métrage, Pretty Little Changes dans ta vie, projeté lors de l'exposition intitulée « Après, on peut aussi se dire que... »
2: La façon dont moi je l'ai abordé, c'est qu'il s'intéresse à l'air du temps, aux questions de temps qui changent, à la crédibilité qu'on donne à la parole d'un tel ou d'un tel. Et il se trouve que dans mon métier, j'étais face à des jeunes en difficulté devant le monde qu'on leur laisse. Enfin, il me semblait que ça collait bien avec le travail en cours de Jean-Charles. Donc oui, j'ai des jeunes au lycée à Annevotte en train de poncer des chevilles pour les remplacer à des gens qui ne peuvent plus marcher. J'ai des jeunes qui veulent devenir pianistes dans un monde qui brûle. Est-ce que c'est encore permis à 20 ans de vouloir faire quelque chose dans ce monde et laisser sa marque en faisant du piano? J'ai des histoires de planètes à sauver. Enfin, c'est ça qu'on entendait dans la jeunesse là.
3: Moi, quand on parle d'amateurs et d'amatrices pour des films, au début, ça me fait peur, quoi. Enfin, ça me fait peur, ça ne m'intéresse pas, en fait. Et Hélène m'a convaincu du contraire. La première semaine de tournage, on tourne ça. Et je me dis discrètement, si on monte ça dans l'expo, ça fera l'objet d'une expo à la fin de la salle. Voilà, basta. Seulement, ça ne se passe pas du tout comme ça. C'est-à-dire que les jeunes gens se prennent au jeu. Ils commencent à de mieux en mieux jouer, à vouloir des choses de plus en plus complexes parce qu'ils et elles comprennent ce qui est en jeu. Et il voit que ça peut être très jouissif même de monter en gamme, en niveau de jeu, en niveau de ce qu'il y a à dire. Il monte en puissance.
4: Mais est-ce que l'art sert seulement à célébrer l'existant? Est-ce que ça sert pas aussi à questionner nos vies? À imaginer un autre monde? À écouter les questions des autres et à les comprendre?
3: Et donc, ce qui a été génial dans ce film, c'est que ces jeunes gens ont tellement pris à bras le corps ce qui les questionnait. J'ai compris pourquoi elles croyaient à ça plus que moi, quoi. Et finalement, dans tout ce que j'ai fait, c'est une de mes meilleures pièces, tout simplement. Et ça a été une surprise absolument magnifique.
5: Décomposition du monde en ré mineur.
6: C'est vrai, j'avais jamais pensé à ça, en fait. Le monde se décompose, et nous, on compose.
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7: Dans ce nouvel épisode de 180 secondes, retrouvons Gustavo Araujo, directeur artistique de la compagnie Mélodrame, venu pour nous présenter leur nouveau projet « Raconte-moi des salades ».
8: Alors, la compagnie Mélodrame est une compagnie créée en 2010, une compagnie qui fait du théâtre. Depuis 2015, nous travaillons uniquement vers le public, le jeune public. Depuis 2021, on s'est installé dans le Gard, à Sommières. On est en train de créer en ce moment, on travaille sur un nouveau projet qui s'appelle « Raconte-moi des salades ». Ce projet, en fait, il a deux volets. Donc, il y a un volet des créations artistiques autour d'un spectacle, des théâtres d'objets, qui s'appellera sûrement « Crudité ». Et un autre volet, qui c'est le volet « Parcours artistique et culturel », c'est-à-dire des ateliers et des interventions qu'on fera auprès du jeune public, des enfants. Voilà les deux parcours qu'on compte travailler autour de la thématique de l'alimentation, en explorant, bien entendu, plusieurs facettes de cette problématique-là, de cette thématique-là. Donc, la question de l'agriculture, la question aussi du passer du temps ensemble, de la qualité de ce qu'on mange, des problèmes de santé, des formes pédagogiques, mais surtout ludiques. On veut toucher, en fait, le public, les familles, surtout comment, en fait, nos choix alimentaires vont impacter directement sur l'économie, notre santé, l'environnement et sur le bon développement des enfants. L'idée, on la développe déjà depuis un an. Là, on est pour le volet artistique des créations, on est en phase d'écriture pour cette

0: pour ces spectacles de théâtre d'objets. Et d'un autre côté, en parcours artistique, il y a certaines actions qu'on a déjà menées sur le territoire. On compte approfondir ça. Donc là, on est aussi en train de monter des projets pour demander des fonds à des partenaires pour enclencher ensuite une vraie résidence de territoire, à l'exemple de ce qu'on avait fait il y a 2 ans ici, quand on avait donc notre projet sur les questions intergénérationnelles. Et là-dessus, l'idée, c'est de passer une année scolaire, à mener un gros projet de territoire autour de la thématique de l'alimentation, en faisant appel, bien entendu, aux partenaires sur le territoire, et, les associations notamment, mais aussi la communauté des communes et le département pour mener un projet auprès des familles et des enfants.
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3: Dans les Vosges, au Val d'Ajol, il existe un endroit où l'on recoue les rivières, où des mains posent des galets et plantent des saules pour rendre à un ruisseau ses courbes d'origine. Cet endroit s'appelle la Vigotte Lab, et c'est Laurent Vescosi qui nous y accueille aujourd'hui. Laurent, on est là, au bord de ce ruisseau. Si vous deviez expliquer à quelqu'un qui passe par là ce que vous êtes en train de faire, qu'est-ce que vous lui diriez ?
4: Que je suis en train de recréer le ruisseau à l'état naturel. Donc c'est pas naturel puisque c'est moi qui le fais, mais le plus naturellement possible avec des cailloux pour favoriser la biodiversité dans le ruisseau.
3: On parle là de reméandrage ?
4: Reméandrage et renaturation, exactement. Donc le reméandrage, c'est le fait de recréer des haies dans un ruisseau pour bloquer l'érosion et pour freiner l'avancée de l'eau plus bas dans la vallée.
3: Quel est l'objectif final derrière tout ça ?
4: L'objectif, c'est de freiner l'érosion et les inondations, mais aussi de favoriser la biodiversité.
3: Est-ce que vous pouvez nous expliquer l'état du ruisseau avant et après votre intervention ?
4: Alors, le ruisseau, à la base, était très pauvre, peu de vie, un petit peu de poissons, mais depuis que j'ai retravaillé dessus, il y a des frigannes, il y a de la truite fario, crevettes d'eau. Il y a une vie qui s'installe tout doucement et sûrement.
3: Quel type de vie se réinstalle au fur et à mesure ?
4: Alors les larves de frigannes, on dirait des petites libellules, mais c'est des papillons, et qui font des larves avec des petits cailloux entourés autour d'eux. Donc ça, au niveau de l'écosystème, c'est très bien. Les poissons s'en nourrissent, les oiseaux aussi. Les gamards aussi, hein, les crevettes d'eau translucides sont très efficaces. Hein, c'est justement pour la nourriture des poissons. Donc sans ça, il n'y a pas de poissons. Sans long poisson, il n'y a pas non plus de retour de la vie normale sur le ruisseau. Donc tout se suit, tout est lié.
3: La Vigotte Lab, c'est une association. Qui est derrière ce projet et pourquoi vous faites ça ici dans les Vosges ?
4: Alors on a la chance d'avoir Antoine comme directeur et qui a la chance d'avoir 20 hectares de domaine qui sont justement dédiés à cette transition sur le site. Donc on accueille chercheurs, étudiants sur le thème du réchauffement climatique et du circuit court.
3: Un dernier mot, si vous deviez convaincre quelqu'un de venir vous rejoindre ici, à la Vigotte, le temps d'une journée, qu'est-ce que vous lui diriez ?
4: On est dans un petit écrin de la vallée des Vosges. Il faut venir, c'est la meilleure des réponses, je pense. On est à 10 minutes d'un centre-ville, mais on est en pleine nature, en pleine forêt, sur une réserve protégée. Donc j'invite tous les gens à venir en balade. Il y a beaucoup de circuits pédestres, de circuits de VTT tout autour. Voilà, c'est proche de la vallée de Remiremont.
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sur Radio Albigès, un poème enchanté, suivi d'un dicton avec le prénom du jour. Un cheval bleu au soleil couchant foulait une prairie de ciel bleu, sa bosse étincelant. Un cheval bleu, dans le ciel gris, filait crinière au vent. Un cheval bleu, crinière au vent, semait le feu dans le ciel noir. À chaque galop, on pouvait voir filer sous ses sabots une étoile d'argent. À chaque sabot, un cheval bleu là-haut, au soleil couchant, labourait la nuit en laissant derrière lui une traînée de ciel bleu sur l'infini. Une fois l'an avec Lydie, ça ne fait pas un pli. Bonjour, mais mauvaise nuit. Voilà qui est dit. Un jour avec Lydie, ça ne fait pas un pli. Bonjour, mais mauvaise nuit. Voilà qui est dit.

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0: Un jour, un poème sur Radio Albigès. Un pied de biche n'ayant plus dans son dénûment un clou à se mettre sous la dent se décide à fracturer un coffre-fort pour alléger ses factures. Mais ouvrir la porte d'un coffre d'acier sous combinaison n'est pas la même affaire que celle qui permet, par la force de levier, d'avoir une solution pour pénétrer par effraction. Ce coffre-fort n'ayant pas d'autre prise que des boutons avec lesquels quelques chiffres donneraient sésame à son entreprise, le pied de biche reste devant l'insoluble, devant l'inviolable porte. Il persévère pourtant, voyant sa cible à sa portée, il chercha encore un accès qui fût possible. Rien n'y fit. Défaire les attaches, le sertissage par extraction, oui, mais alors le coffre d'acier pesant le plomb, et le pied de biche n'étant pas haltérophile, il faudra bien se résoudre, pour le pied de biche, à travailler d'arrache-pied. Je n'ai pas d'autre ouverture pour terminer l'histoire du pied de biche et du coffre-fort.
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Retrouve-toi seul. Sans tes origines, renvoie-les à tes ancêtres. Juste pour un moment, le temps de te retrouver. Seul, sans une couleur de peau et sans une religion. Renvoie ça à tes ancêtres. Juste le temps de te trouver, seul. Retrouve-toi seul, sans ton pays. Prends un moment pour être ni de la politique, ni de la géographie. Tu n'es pas un contexte et tu n'es pas une situation. Tu naquis d'un contexte et tu crées les situations. Alors retrouve-toi, seul. Retrouve-toi seul, sans tes amis, sans l'affection, sans le groupe. Tu n'es pas le groupe parce que le groupe n'est pas un. Et les guerres intestines ne touchent pas tes intestins. Alors retrouve-toi, seul. Retrouve-toi seul, sans tes ennemis. Ils ne le sont qu'à cause d'une histoire de groupe, ou de situation, ou de pays, ou d'origine. Alors retrouve-toi seul, sans tes ennemis. Retrouve-toi seul, sans ton sexe, sans ton genre. Le sexe est un outil, c'est un détail. Le genre est une posture, c'est un rôle. Tu n'es pas un détail et tu ne prétends pas jouer un rôle. Alors retrouve-toi seul, sans ton sexe, sans ton genre. Retrouve-toi seul, sans ton prénom, sans ton nom. Mets-les de côté pour pouvoir t'observer sans que ce soit eux qui te servent de reflet. Sans leur connotation, sans leur sonorité. Renvoie ça au langage, juste le temps de te retrouver seul. Retrouve-toi seul, sans ton visage. Tu le vois par les yeux des autres, mais sans eux tu ne l'as pas, tu ne l'as plus. Ne les laisse pas te modeler, te remodeler. Tous ces déguisements qui rendent l'intérieur inaccessible et si étrange à soi-même jusqu'à en avoir peur, de regarder dans son intérieur et de ne voir que du vide et de tomber, parce qu'on se rendrait compte qu'il n'y a aucun artifice assez solide à l'intérieur où l'on pourrait se rattraper. Alors on a peur d'être seul, comme si on avait peur de soi-même.

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2: La ressourcerie, une planète à explorer. Collecter, sensibiliser, valoriser et vendre pour agir sur l'environnement en réutilisant. C'est ce qu'on peut lire sur la page Facebook de la ressourcerie Planète Réemploi d'Albi. Et on pourrait ajouter discuter, rencontrer, échanger, ressourcer. On pourrait aussi inventer des verbes comme convivialiser pour décrire le quotidien de la ressourcerie. On est allé voir tout ça de plus près, mi-juillet 2026, au 15 rue Jean-Laurent d'Alembert à Albi.
3: Bonjour, je m'appelle Ghislaine, je suis bénévole depuis un an. C'est quelqu'un qui travaille ici qui m'a demandé si je voulais participer à ce projet. Et j'ai accepté immédiatement parce que j'ai besoin de rattraper les erreurs commises pendant plusieurs années de consommation effrénée. Bon, voilà.
4: Bonjour, moi c'est Zoé, je suis salariée à la ressourcerie depuis quelques années et j'ai été bénévole avant, donc je suis dans le projet depuis 2019 à peu près.
5: Voilà, je précise, coordinatrice, hein, donc elle s'occupe de beaucoup beaucoup de choses. Henri, bah, bénévole depuis 13 ans. Voilà.
6: Thierry, depuis fin 2022, et je suis responsable légal puisqu'on est un collectif de la ressourcerie.
7: Isabelle, moi je suis là depuis 2 ans et je m'occupe uniquement que de la décoration et des objets.
8: Ben, je suis salarié valoriste depuis février de cette année, donc j'ai intégré l'équipe de la ressourcerie et je m'occupe surtout de la partie collecte, valorisation, matériothèque, sport et loisirs, mais aussi un petit peu de la partie informatique sur certains points. Voilà.
9: Moi c'est Marie-Odile, je suis à la ressourcerie depuis 5 ans maintenant,
10: 6 ans,
9: oui. Et bon, ben, toujours fidèle au poste quand je peux, retraitée, donc...
10: Secteur les vêtements.
9: Secteur les vêtements, il y a du boulot. On en reçoit beaucoup, beaucoup, beaucoup.
11: Oui, alors moi c'est Michel et je suis assez récente comme bénévole à la ressourcerie. J'ai eu envie d'y venir parce que déjà j'avais beaucoup d'amis qui étaient là. C'est une occasion aussi de les croiser. Et puis parce que ça me parle, quoi, de recycler un peu tout ce qui peut être encore utilisé, lui donner une deuxième vie et permettre à des gens qui, justement, n'ont pas forcément trop de pouvoir d'achat, de pouvoir accéder à beaucoup de choses. Et puis, je suis au rayon livre avec une autre Michelle et ça me va très bien.
12: Donc, moi, c'est Anne, je suis bénévole depuis... Alors, je ne sais jamais, je me plante à chaque fois, si c'est 2 ans ou 3 ans, j'en sais plus rien. Et je suis sur le secteur de la culture pour enfants et je m'occupe également du linge et de la mercerie.
13: Je m'appelle Cathy, je suis bénévole depuis 2022 et je m'occupe du tri des vêtements. On est plusieurs à s'occuper de ce rayon.
14: Voilà. Je suis Aïcha, je suis là depuis 1 an et demi et je m'occupe du textile.
15: Alors, je m'appelle Brigitte, je suis à la vaisselle, je suis une des plus anciennes, je suis là depuis 2019, avec Henri. Voilà, nous sommes des vieux,
5: ouais,
15: des vieux de la
5: on a tous les deux la barbe.
15: Oui, et les cheveux un peu courts.
5: Enfin, pour ce qui reste.
15: Pour ce qui reste, voilà.

0: tout ce qui a été produit ici, ça a été extrait de la terre, donc des ressources. Donc ça n'y retournera pas, en tout cas dans l'état où c'était, ça a été transformé. À nous de faire en sorte que en fin d'usage, ça ne soit pas non plus de la pollution, que de la pollution. Voilà, c'était un petit peu pour ça qu'on a choisi ce mot ressourcerie plutôt que recyclerie. Recyclerie, c'est-à-dire on remet en principe dans le circuit, mais par filière. Et c'est vraiment la partie, on va dire, commerciale. Nous, on s'adresse aussi à notre public, c'est tout le monde. Voilà, c'est une ressource. On a besoin de quelque chose, on vient chercher ici. Voilà.
1: Je le vois comme un lieu où, justement, on n'a pas uniquement des objets qui vont nous servir sur du réemploi ou sur de la ressource, mais aussi, c'est un lieu où on va avoir des personnes ressources. Donc, des gens qui vont avoir leur propre spécialité, leur propre niche, que ce soit des antiquités, à la réparation vélo ou à la réparation de meubles. Donc, il y a ce potentiel-là de personnes ressources qui est là à la ressource. Ici,
2: ouais. Le sel. Culture et puériculture. Et la déco est montée là-haut. Parce que chacun a son espace d'arrivage et de tri et de stock. Les dames de la culture.
3: Alors, qu'est-ce que vous faites là-dedans, par exemple ?
4: Alors là, ben, pour l'instant, l'étagère est vide.
3: Oui,
4: on a tous
3: CD.
4: Les arrivages, CD, bouquins, machin.
2: Miol, eau de vie.
3: Ah, il y a de l'eau de vie pour...
4: Oh, c'est pas dans la culture.
3: Pour les coups durs.
4: Ça ne nous appartient pas. Et donc, eh bien, à ce moment-là, on doit trier, savoir ce qu'on fait. Donc, certains restent ici. D'autres vont partir, après vérifier par Zoé, mais vont partir dans un organisme, en fait, qui les reprend. Et puis d'autres sont trop abîmés, sont trop plus en état. Donc, ceux-là, ils vont être... Voilà, donc en gros, c'est ça. Et c'est la même chose pour les CD, DVD et vinyle.
5: Tout arrive là-bas et du coup, ça arrive là sur les étagères. Après, à nous, au fur et à mesure,
4: y a des choses qui sont
5: de trier au maximum.
4: Voilà.
5: Donc,
4: ils sont déjà triés pour remettre quand...
5: Triés, étiquetés avec le prix.
4: Avec le prix.
5: Et ensuite, ils sont rangés là. Et quand on a la place dans les rayons, on va réapprovisionner les rayons au fur et à mesure. Voilà.
3: Oui, donc après, c'est des sous-catégories selon
5: c'est
3: des ça. Thématiques, cuisine,
5: c'est
3: roman,
5: ça.
3: Etc.
5: C'est ça,
4: bien
5: ouais.
4: sûr.
5: Ouais. Ouais, ouais.
4: Tout est classé pour voir un petit peu.
5: On essaye, voilà. Après, on ne range pas par ordre alphabétique, parce que ça, c'est un boulot. Voilà.
4: Mais... Ah bah, la vente, les romans, les choses comme ça, si, quand même, on essaye.
5: Bah, je l'ai fait. Je l'ai
4: bah,
5: fait,
4: moi,
5: mais.
4: Je fais
5: d'accord.
4: Un peu, quand même.
3: Bon, on peut être à jour régulièrement, du coup.
5: Voilà, mais c'est ça le problème, c'est qu'il faut remettre à jour. Et puis, il y a ceux qui regardent, qui remettent les bouquins.
4: Oui,
5: qui, voilà,
4: bon. Mais de temps en temps.
5: Ouais, ouais, ouais. On n'ose pas trop jeter, donc on préfère emballer dans les cartons et on les. Pour Momox ou pour Recyclivre. Après, on a beaucoup de CD, de disques qui nous restent un peu sur les bras parce que ça part pas bien.
3: Les vinyles qui peuvent servir de
5: les
3: déco.
5: Les vinyles, alors on en a certains, des collectionneurs qui viennent et qui recherchent bien les vinyles.
3: Et si c'est trop vieux, ils servent de déco.
5: Voilà.
4: Exactement.
5: Voilà, il y a des projets en cours. Ouais,
4: avec
5: tout à fait.
4: Les CD aussi, on s'en sert pour recycler en déco. Mmh. On a beaucoup, beaucoup.
6: Alors la dernière fois qu'on s'est retrouvé derrière autour de ce micro, effectivement, je crois que c'était en 2022 et on venait de changer l'organisation puisqu'on passait d'un bureau classique à une association vraiment collégiale avec une nouvelle équipe, etc. Et donc avec un fonctionnement beaucoup plus horizontal. Et depuis, on y travaille et on y est bien arrivé puisque on a des statuts qui ont été échangés à plusieurs reprises, mais qui correspondent maintenant vraiment à une organisation qui est bien en route. Alors, on a eu aussi quelques petites embûches de parcours, dont un petit incendie. Et une année de fermeture en entier. Donc, on a presque cru qu'on allait fermer. Et puis de chaque malheur vient une nouvelle aventure. Et donc en fait, depuis la réouverture, on marche de mieux en mieux. Et on est de plus en plus nombreux, on est de plus en plus efficaces. On est 100% actif. Et c'est la ressourcerie marche très bien, quoi, au niveau de notre équipe et des clients et de la boutique et de nos actions. Et on réussit quand même à amener nos projets comme on en a envie, doucement mais sûrement.
7: On a tenu bon, on a tenu le coup, on a malgré tout essayé de croire à la suite, ce qui a fait que nous avons rouvert en septembre 2024. Et quelque part, ça a été encourageant, puisque 2025 a une très belle année. Alors, on parle de ressourcerie, moi je parle aussi de renaissance de la ressourcerie, parce que nouvelle équipe, quelques nouveaux bénévoles, même s'il y a le socle, les anciens étaient toujours là. Et puis, nouveau projet, donc on va en parler tout à l'heure. Mais donc, à un moment donné, il y a une espèce de renouveau qui s'est construit, qui s'est fabriqué derrière cet incident qui aurait pu être, fatal.
8: Installée en 2019, la ressourcerie gérée par l'association Planète Réemploi avait donc fermé ses portes en juillet 2023 à la suite de l'incendie de l'usine Chevillot, voisine du bâtiment. Au printemps 2024, l'équipe lançait une série de braderies à prix libre chaque mercredi sur le parking du bâtiment pour garder contact avec la clientèle. Et justement, c'est qui cette équipe de la ressourcerie ?
6: On a fait un organigramme qu'on n'a pas vraiment, qu'on voudrait imprimer pour que ce soit visible et qu'on n'a pas encore imprimé parce que ça change sans arrêt. Donc on n'a pas encore trouvé le principe avec les pastilles pour pouvoir rajouter du monde autour du cercle. On est à peu près 30 personnes à l'année, 2 salariés à mi-temps, 1 service civique ou une, et 27 bénévoles qui sont tous actifs. Parfois un jour, parfois deux jours, parfois trois jours par semaine, mais en tout cas tous actifs. Parfois une fois toutes les deux semaines, chacun fait comme il veut, mais ils sont tous actifs. Donc 30 personnes actives. Et on peut dissocier les deux salariés avec le service civique où on est permanent, et les bénévoles après avec une partie qui fait partie du collectif d'administration, qui en gros, en cas de vote, ce sont eux qui sont responsables et qui décident in fine si on n'arrive pas par consensus tous ensemble à prendre la décision. Après, tout le reste de l'équipe se divise en secteurs. Il y a 11 ou 12 secteurs d'activité, que ce soit la vaisselle, la déco, l'atelier bricolage, le jardin, la matériothèque, j'en passe. Il y en a à peu près 12 des secteurs. C'est comme ça qu'on se répartit en grossièrement.
3: Et alors derrière, là-bas, donc, on a dit c'est la vaisselle.
9: C'est ça. Ah oui, là, c'est la vaisselle. Si vous saviez...
3: Il y a l'électroménager et tout ça, quoi.
9: Il y a le petit électroménager, le gros électroménager, c'est les garçons, ce style lave-vaisselle, machin, comme ça. Mais autrement, tout ce qui est petit électroménager, c'est moi. Donc, ça va du petit électroménager au verre, au petit couteau de service qui sont là.
3: Ouais,
9: bouteilles et les bocaux à stériliser.
3: Le parfum, voilà. Et autres.
9: Ah oui, oui, j'ai vraiment tout. J'ai tout ce qui est céramique. Hein. Enfin bon, voilà quoi. Et l'appareil, il ne faut pas trop casser, il faut recycler. Mais bon, casser, on est obligé. Hein. Oui. Parce que les gens ne nous portent pas forcément des choses propres et saines. Parfois c'est fêlé, parfois... Enfin, il y a plein de choses. J'ai de la très belle vaisselle, des fois. Là, j'ai tout un service. Donc, les deux cartons plus celui-là. J'ai de la vaisselle très moderne.
3: Ah oui.
9: Comme design, ça. Design, c'est... Voilà. J'ai de la très ancienne aussi. Et c'est... Voilà. Alors, de ce côté, c'est tous les services que j'ai. Là-bas, sur toutes ces étagères, vous avez les verres à champagne, les verres à vin, vous avez les... Qu'est-ce que c'est qu'il y a encore ? Les coupes à fruits, les coupes à glace, voilà. De ce côté-là, c'est tout ce qui est café.
3: Ah oui, d'accord. C'est une catégorie à part, le café.
9: En fait, c'est les services à café, les mugs, les bols, voilà. Et puis, ben, des fois, il n'y a plus de place. C'est énorme. Et quand on n'est pas là pendant quelques jours, eh ben, ça s'annonce. Là, j'en ai partout.
3: Et donc là, dans notre petit électroménager, le jeu, c'est de voir si c'est complet
9: si
3: déjà.
9: Si tout va bien. Il y a des couvercles. Des fois, ça marche pas. Hein. On a beau essayer, ben, ça marche pas. Mm-hmm. Donc du coup, eh ben, c'est un peu compliqué. Alors celui-là, il va.
3: Ouais,
9: Là, ça marche. Ça a l'air de vouloir marcher, mais ça ne va pas là-dessus.
3: Ah ouais, il faut trouver les...
9: Mais ça ne va pas parce que je ne peux pas fermer.
3: Ça doit être deux choses différentes,
9: alors. C'est un truc différent. Et puis parfois, ben, on a des choses ben, qui sont cassées. Hein, donc on ne peut pas... c'est comme ça. Où est mon puzzle? Voilà, et bien là, il est là. Normalement, le petit électroménager comme ça, il est entre 5 et 6 euros. Si vraiment il n'est pas abîmé, propre, c'est entre 5 et 6 euros. Voilà.

0: Oui, alors Ghislaine, au début, bon, je suis bénévole depuis un an, au début je me suis contentée de travailler dans divers secteurs pour voir comment ça se passait. Je participe, enfin, j'assiste aux réunions depuis pas très longtemps, quelques semaines, quelques mois, et je suis soufflée par les connaissances juridiques que doivent avoir les membres du collectif et puis d'autres pour arriver à faire tourner la boutique. Alors certains peut-être ont des compétences après leur expérience professionnelle ou l'ont acquis ici, mais vraiment je ne soupçonnais pas ça. Je ne soupçonnais pas cela, quoi, qu'il fallait avoir autant de compétences et puis pas se tromper, parce que si on commet des erreurs, après, d'un point de vue juridique, ça peut être difficile. C'est ça. Et puis après, il y a aussi les bénévoles qui travaillent, quoi, qui viennent plusieurs fois par semaine et puis qui travaillent non-stop. Ça, c'est voilà.
1: Moi, je trouve que dans les bénévoles, nous sommes une équipe qui est très fonctionnelle et qui se donne à fond pour la ressourcerie. Se donne vraiment à fond. Et une autre chose, c'est pour Zoé. Je pense que Zoé, dans son domaine, elle est extrêmement brillante. Dans tous les domaines. Ben vient d'arriver. Je lui trouve aussi les mêmes qualités. Mais je reconnais que sans Zoé, je pense que la ressourcerie ne tiendrait pas aussi bien qu'en ce moment.
2: Et je rajouterais à ça, du coup, que en fait, notre ressourcerie a une particularité, c'est qu'elle a plus de bénévoles que de salariés. La plupart des ressourceries qu'on va retrouver en Occitanie ou même en France sont des chantiers d'insertion, donc beaucoup de salariés et très peu de bénévoles. Et d'avoir une ressourcerie qui repose sur autant de bénévoles, c'est très rare. Et du coup, on profite des compétences vraiment de chacun. On a beaucoup de retraités, mais aussi des personnes qui, de par leur ancien métier, apportent vraiment une plus-value sur tous les objets qu'on va revaloriser, etc.
3: Le fait que ce soit des bénévoles, les bénévoles, ils viennent par définition parce qu'ils ont envie. Donc, ça motive. Un salarié, des fois, il vient parce que il y a la paye au bout, mais pas forcément la motivation. Là, ici, on ne vient que pour le plaisir, on va dire ça comme ça. Le plaisir de se rencontrer, on en a parlé mercredi, on a vraiment plaisir à se retrouver, et puis après, d'essayer de se rendre utile. Mais on a la pêche.
4: Je vois que sur le tableau, il y a des frites tous les jours, donc c'est peut-être c'est lundi des frites, mardi des frites, mercredi des frites. C'est pour ça, peut-être.
3: Nous avons la frite. Voilà.
5: On est toujours en entretien et en reportage avec l'équipe de la ressourcerie Planète Réemploi, mi-juillet 2026, au 15 rue Jean Leron d'Alembert à Albi, mais aussi en déplacement.

0: Donc là, c'est une collecte ou c'est un...
1: oui,
0: à
1: c'est...
0: domicile quoi.
1: C'est une collecte à domicile. On va en plein centre-ville d'Albi, donc le problème principal, ça va être de se stationner. Ouais. Sinon, après, ça n'a pas l'air compliqué. C'est un canapé, il est déjà au rez-de-chaussée. C'est une dame âgée, je crois, qui n'a pas de moyen de s'en débarrasser. Voilà, on fait beaucoup ça. D'aider les gens qui ne savent pas comment se débarrasser de leurs encombrants. C'est parti, rue de la Buade.
2: Je l'ai remis.
0: Du coup, en termes de sortie, là, le camion, il sort souvent en semaine?
1: Oui, un peu tous les jours. Après, on va pas très loin. Hein. On reste quand même dans un périmètre de, en moyenne, 10 km. Autour du local. Il faut dire aussi que si on a des collectes un peu plus loin, souvent on les renvoie vers les autres ressourceries du Tarn notamment, où c'est le plus proche, hein, s'il y a des gens qui nous appellent à Gaillac, on les renvoie sur nos collectes de Gaillac. Donc on reste quand même autour d'Albi, mais bon, on va parfois à Dénat, et on va parfois dans la vallée du Tarn quand même, puisque nous, historiquement, on vient de là-bas. Je veux dire, la ressourcerie historiquement vient de la vallée du Tarn, et en plus, nous, on est une petite poignée à habiter là-bas, donc on a du réseau, et donc on va quand même dans la vallée du Tarn, c'est le truc le plus loin, c'est l'endroit le plus loin où on va.
0: Du coup, tu disais ressourcerie dans le Tarn, il y en a combien?
1: Alors, on a un réseau qui s'appelle Réviscol dans le Tarn, je crois qu'on est 8 pour l'instant à être inscrits à Réviscol. Après, peut-être qu'il y en a une ou deux de plus, donc une dizaine quoi, dans le Tarn.
0: Donc soit donc toujours associatif et après soit modèle d'insertion, soit bénévole. C'est un peu le modèle différent.
1: La plupart du temps, les ressourceries sont en chantier d'insertion parce que comme il faut quand même pas mal de main-d'œuvre, qu'il y a pas mal de manutention, les chantiers d'insertion, c'est particulièrement adapté pour transvaluter tout le bazar. Mais après, on est quand même une exception à être autant de bénévoles.
2: Et les chantiers d'insertion, c'est un avantage parce qu'il y a beaucoup de salariés qui peuvent être là à un moment T, mais sur la durée, ça ne crée pas autant de liens qu'avec des bénévoles parce que souvent les chantiers d'insertion ils sont en turnover. Voilà, ça peut aller de 6 mois à 2 ans. Et du coup, eh bien, quelqu'un qui était là dans une équipe eh bien, peut partir et du coup, ça fait beaucoup de changements qui. Et du coup, ça crée moins de liens. Une structure avec une base de liens solides, c'est... voilà.
0: On l'a vu, les profils, c'est quand même plutôt des femmes, bénévoles et retraitées.
1: Alors, moyenne d'âge, 67 ans, les bénévoles à la ressourcerie. Ce qui est un peu atypique, mais... qui explique aussi pourquoi ils sont aussi efficaces. Et parce que quand même, comme on le disait autour de la table, tout le travail de la ressourcerie repose aux 90% sur les bénévoles. Et parce qu'ils sont retraités, ils ont du temps. Et donc, ils sont extrêmement engagés. Ils viennent très souvent et ils brassent tout ce bazar, toutes ces dizaines de tonnes d'objets que nous recevons par mois. Parce que ben, ils ont du temps, ils viennent deux jours, trois jours, tous les jours. C'est atypique. Les jeunes, souvent, ben, voilà, ils ont soit un travail à côté, soit moins de temps. Disons que c'est pas le même engagement. Bon, par contre, après, pour la manutention, du coup, ben, on n'est pas très nombreux et ça, voilà, on va dire qu'on chôme pas.
0: Ça fait du sport, quoi.
1: On n'a pas besoin d'aller à la salle de muscu. Nous engageons tous les jeunes qui veulent perdre du poids à Albi à venir s'engager à la ressourcerie. On recherche des bénévoles, notamment pour nous accompagner sur les collectes. Ouais. Ou quand on n'y va qu'à deux ou à trois, parfois, on est crevé. Quoi. Parce que mine de rien, il y a beaucoup de demandes à Albi. Les gens ils nous appellent parce qu'effectivement, ils ne veulent pas que leurs meubles finissent à la poubelle, qu'ils espèrent une deuxième vie pour leurs objets, mais aussi pas mal de personnes eh bien, qui sont âgées, qui ne peuvent pas porter, qui n'ont pas de véhicule adapté, qui sont trop pressés pour tout un tas d'autres demandes, de critères en fait, qu'ils nous demandent de venir chercher leurs meubles. Donc on a quand même beaucoup de demandes, on essaie de répondre oui en plus à tout le monde. pour assurer un service de qualité. Mais du coup, on ne chôme pas, on serait plus nombreux, on serait content.
2: Il y a l'aspect collecte où on va chez les gens récupérer des meubles, etc. Faire le Tetris dans le camion pour que tout rentre.
0: Et ça ne disparaît pas quand tu mets comme le Tetris.
2: Et non, malheureusement. Et après, il y a la phase où on arrive à la ressourcerie, où il faut penser où on va mettre ces meubles, les peser pour les rentrer dans nos statistiques et toujours ce lien avec les éco-organismes, pour savoir ce qu'on valorise et quoi. Et du coup, en fait, le travail n'est pas terminé juste avec la collecte. Il y a tout le processus qui suit à la ressourcerie.
1: Toute notre activité se donne en poids. On ne va pas compter le nombre d'objets, de petites cuillères, de slips, de chaussettes. Donc on compte des kilos, des tonnes de vêtements, de textiles, de matériel de bricolage, de livres. Voilà, on l'a classé en secteur, on pourrait dire filière, hein, filière aussi de recyclage, du D3E, enfin voilà, hein, des catégories, on va dire. Et dans ces catégories, on fonctionne avec des tonnages, ouais.
0: Donc, il y a une pesée régulière, quoi.
1: On pèse tout ce qui rentre et tout ce qui sort. Pour savoir, in fine, tout ce qu'on a revalorisé. Et on revalorise 95% de ce qu'on reçoit. On essaie de jeter le moins possible. Hein. Donc, ce qui va au tout venant à la fin, c'est très, très peu important. C'est moins de 5%. Les dons, on les accepte plutôt en semaine et non pas le samedi, parce que le samedi, on est en effectif restreint. Et donc, on ne fait que la vente, que la boutique. Les dons, donc, c'est le mercredi et le vendredi après-midi, sans rendez-vous. Hein, on peut venir au local et nous déposer tout un tas d'objets. Ou alors, éventuellement, le mardi et le jeudi, mais il faut prendre rendez-vous ou appeler sur le téléphone pour qu'on soit au courant et qu'on ouvre la porte. Pour les collectes à domicile, pareil, ça se fait en prenant rendez-vous par téléphone, avec des photos à l'appui pour qu'on puisse se rendre compte un petit peu. Et par contre, on prend tout un tas d'objets. A priori, on prend ce qui est en bon état. Donc, c'est-à-dire qu'une chose qu'on pouvait dire, c'est donnez-nous ce que vous donneriez à un ami. Il faut que ce soit en bon état de fonctionnement, propre. En tout cas, voilà, ça se différencie de poubelles. On prend des choses qui peuvent être revalorisées, mais qui sont quand même en bon état et plutôt propres. C'est plus sympa pour nous. Après, c'est un peu en train de changer parce que maintenant que nous avons de nouveaux partenariats avec des éco-organismes, notamment, on a des bennes de recyclage selon des filières. Donc, on est amené à prendre de plus en plus des appareils électriques, par exemple, qui ne fonctionnent pas, des appareils de bricolage, de jardinage, des jouets qui peuvent être à jeter. Mais voilà, il faut les mettre dans une poche à part en nous le spécifiant à l'entrée, que c'est à jeter. Mais on peut prendre ce rôle-là aussi, d'accepter, selon des filières bien spécifiques, des objets qui ne marchent plus, pour nous-mêmes les remettre en filière et les revaloriser correctement. Voilà.
3: Et notamment le D3E. Avant, on refusait tout ce qui était électrique ou électronique et qui ne fonctionnait pas, on ne prenait pas. Maintenant, on prend, parce qu'il y a des filières qui nous les... Ça nous évite d'abord, nous, de la manutention, d'emmener ça à la déchetterie. Donc, c'est une grosse économie. Non seulement on économise, mais en plus, on est payé pour ça. Donc, on prend tous les objets électroniques ou électriques, si ça ne marche pas.
1: Ainsi que les outils thermiques ou électriques de bricolage et de jardinage, tondeuses, débroussailleuses, etc. Tous ces gros objets, les vélos aussi, tout ça, c'est conventionné. Donc, on le prend de préférence en bon état ou qui marche ou avec... s'il n'y a pas de grosses réparations à faire, mais on les prend aussi si ça ne marche pas, tant qu'on nous le spécifie lors du don.
4: Pour décrire le bâtiment de la ressourcerie, il faut imaginer un grand hangar très haut de plafond, autrement dit, difficile à refroidir l'été et à réchauffer l'hiver, même si les rayonnages réchauffent l'ambiance de leur variété. D'où l'idée d'un petit local convivial, cuisine, café, réunion, sas de décompression peut-être, le Planète Café, coloré et décoré.
3: c'est notre repère ici. On se retrouve le midi pour manger, c'est pour se reposer éventuellement. C'est notre QG. Ouais, c'est ça, on a tout ce qu'il faut, on est bien outillé, on a vraiment, on manque de rien.
1: Et en même temps, c'est le Planet Café.
3: Voilà, on a deux frigos avec tout ce qu'il faut dedans.
0: Et donc, c'est le Planet Café, c'est ça que tu disais ? C'est-à-dire qu'il n'est pas que ouvert qu'à vous, mais à tout le monde ?
1: Oui, en principe, alors c'est le, notre lieu de repos à nous, la, l'équipe, mais aussi le Planet Café qui est ouvert aux, aux clients, aux adhérents. Bon, c'est un projet qui est, qu'on veut faire depuis très longtemps et qui reste quand même à l'état de...
3: Embryonnaire,
1: voilà, mais il est toujours en cours. Donc c'est un peu la, le, la partie café associatif de la ressourcerie qui reste à développer.
3: Il a quelques succès des fois le vendredi avec les gaufres ou avec les crêpes. Hein, le, voilà, c'est des moments qui sont... Voilà, y a des gens qui s'assoient là, derrière le bar et tout le monde.
1: On cherche d'ailleurs un bénévole, des bénévoles pour s'occuper mieux de ce Planet Café. Mais il est ouvert pendant certaines fêtes, pendant certains événements.
0: Donc c'est une cuisine en gros ouverte sur le monde.
3: Ouais.
1: C'est une cuisine avec une très très grande baie vitrée.
3: Salle de réunion aussi. Oui. Réunion que nous faisons d'ailleurs tous les mercredis matin. Tout le monde était invité à y participer, bénévoles, salariés, bénévoles actifs. Tout le monde est bienvenu pour donner son point de vue et participer à la construction des projets.
5: Tout à l'heure, j'ai parlé des compétences administratives et juridiques, mais il ne faut surtout pas oublier les compétences de bricolage de certains éléments qui, en deux temps, trois mouvements, sont capables, en deux heures, de vous monter 3 mètres d'étagère ou d'aller... Ça aussi, quoi, c'est des ressources incroyables.
3: Démonstration que la coopération, ça fonctionne.
1: C'est au 5. Et ça, c'est le 8.
0: Je vois pas le numéro.
2: C'est le 8.
1: Elle ne m'avait pas parlé de cette, d'une impasse. Elle m'avait dit que c'était 3, on ferait probablement marche arrière. Mais...
0: Alors, le 5.
1: Si tu veux t'arrêter là, après, on s'arrête là et on charge le canapé.
0: Je fais un reportage pour la radio.
6: Oui, c'est ce qu'on avait dit. C'est pas passionnant, en fait.
1: Il est tout petit, il est tout mignon. On va s'en débrouiller très bien.
6: Bon, cette table peut bouger.
7: Oui. Bonjour, madame.
6: Bonjour. Pour sortir, ouais. Je crois.
1: On le fournisseur de bureau, tout ça c'est parfait, ça donne très bien parce qu'on va faire une braderie, nous ne sommes pas une braderie, une action sur la papeterie à la rentrée là. On a tout mettre à fond dedans.

0: Depuis le départ, on essaie de faire vivre ou de s'intégrer dans la vie du quartier ou de le faire vivre tout court, puisque quand même, à la base, c'est pas le milieu le plus favorable au commerce, en plein milieu de la zone industrielle, avec personne autour. Depuis le départ, donc, on a quand même créé des contacts avec ceux qui étaient dans le bâtiment à côté. Il y a eu Atri qui vendait des vêtements. Maintenant, c'est Boris qui est avec la brasserie Margot, mais aussi avec le Drive en Pau, le Café Mélodie, enfin, tous ceux qui peuvent se trouver à peu près autour. Et avec Boris, on s'entend bien parce que d'un, il vend de la bière, et de deux... Il est juste à côté.
1: Vous vendrez de la limonade, c'est pas sûr.
0: On partage le même local. Donc, c'est vrai que les premières fois, quand on a fait des fêtes, on s'est toujours associé. On n'en fait pas extrêmement souvent des fêtes, nous, parce qu'on est un peu pris par le temps. Mais c'était très sympa. Et la prochaine fête qu'on fait, on va essayer aussi de le faire ensemble. C'est une exclusivité, là. Ce sera en octobre, probablement, la prochaine fête, autour du thème du recyclage, du réemploi. Et on la fera probablement, cette fête, dans la cour. Puisque un des changements qu'on a eu après l'incendie, donc le nettoyage de tout le local, etc., nous avons aussi nettoyé la cour, qui est donc maintenant à peu près vidée de tout le bazar qu'il pouvait y avoir au milieu.
1: De ce qui était inutile, ouais.
0: Voilà. Et donc, on a un grand espace qui est disponible pour les matériaux, pour un jardin, pour des poubelles et pour faire éventuellement une grosse fête.
2: Oui, en parlant de projet, on essaye de penser à tout le monde, aux enfants qui doivent trouver des fournitures scolaires. Et du coup, on a décidé pour la rentrée de faire une grosse... alors, j'ai envie de dire promo, mais ce n'est pas une promo. C'est-à-dire que toute la papeterie disponible à la ressourcerie sera à prix libre. Donc les gens pourront donner ce qu'ils veulent pour des classeurs, des crayons, des règles, des équerres, tout ce qui est nécessaire à la vie d'un étudiant, d'un collégien. On sait que les étudiants, ce n'est pas simple pour eux aujourd'hui, par les temps qui courent. Et du coup, on voulait faire ce geste-là pour eux, quoi. On a des projets cette année au niveau de la ressourcerie qu'on a initié. Alors le premier projet, ça va être l'atelier vélo qu'on a commencé à développer. Il a fallu faire la place déjà dans notre atelier existant pour développer un petit espace pour mettre un porte-vélo, des outils spécifiques à la réparation vélo. On commence à le développer. On a restauré déjà une quinzaine de vélos cette année. Des gens qui s'arrêtent des fois à la ressourcerie, qui ont une crevaison, qui nous demandent une réparation express, on l'a déjà fait aussi. C'est quelque chose qu'on aimerait développer. Alors pas de manière industrielle, loin de là, mais plus dans un esprit de aussi peut-être de partage avec plusieurs personnes qui se grefferaient à cet atelier de réparation vélo. Là, ce qui nous manque, on va dire, c'est peut-être des bénévoles et aussi des fois des pièces détachées. On récupère dans les vélos qu'on ne peut pas vraiment réparer des pièces détachées, des chambres à air, des chaînes, etc. Mais c'est vrai que ça va être la partie manquante, entre guillemets, de notre atelier à l'heure actuelle, en plus des bénévoles. Mais ça commence doucement, mais sûrement, à être bien développé. Donc ça, c'est le premier projet. Le second projet, c'est qu'on a développé un jardin à l'arrière de la cour de la ressourcerie. On pourrait appeler ça un jardin urbain. C'est vraiment propre au lieu dans lequel on vit, à la zone de Saint-Antoine. Donc c'est un côté un peu utopiste de faire pousser des fleurs au milieu du béton, mais on y tient beaucoup parce que aujourd'hui, je pense qu'il faut penser justement un petit peu à tout ce qui est en termes de végétalisation. On voit qu'en ces temps de canicule, on souffre aussi à la ressourcerie de cette chaleur. On essaye d'apporter un peu de verdure à l'arrière de la ressourcerie. Alors on a tout juste commencé cette année, on a apporté de la terre végétale, on a construit un gros bac de plus de 80 mètres carrés dans lequel on commence à planter quelques trucs. C'est un projet, on essaye aussi de mettre en mouvement les bénévoles sur ce projet-là, mais on a espoir l'année prochaine de mieux préparer ce projet-là. Mais en tout cas, cette année, il y a déjà eu des animations qui ont été faites autour de ce jardin, notamment un troc de plants et de graines qui a eu lieu au printemps. Il y a eu aussi un atelier de compostage, de sensibilisation au compostage que j'ai mené au printemps aussi. Et dernièrement, courant juin, on a eu un atelier pareil de sensibilisation au vivant qui a été fait par une de nos bénévoles, Gilberte, sur les graines, sur les jeux avec les enfants. Et ça a été tous ces trois événements ont été un franc succès. On va remettre ça. C'est juste un petit peu de temps qui nous manque pour bien lancer ce jardin urbain. Et toujours dans ces animations, on développe aussi un pôle animation au sein de la ressourcerie qui est déjà là depuis quelques temps. À l'étage de la ressourcerie, on aimerait développer aussi un espace propre aux animations qui sont au sein de la ressourcerie. Alors, il y a toujours ces intervenants extérieurs qui viennent proposer des animations, un atelier de rempaillage, etc., sur des chaises. Et mais aussi, on souhaite développer au sein de la ressourcerie des animations plus fréquentes pour fidéliser, alors je ne vais pas dire notre clientèle, mais fidéliser la population locale sur le réemploi, sur la réutilisation du matériel, sur la réparation, sur se dire, on a ce matériel, on pense qu'il est fichu, mais en fait, il n'est pas fichu, il peut encore servir une dernière fois pour habiller une chaise, pour faire un abat-jour, etc., etc. Donc là, c'est les trois grands projets, en plus de nos fêtes habituelles et de nos retrouvailles, qu'on a développé cette année au sein de la ressourcerie. Voilà.

Merci à toute l'équipe de la ressourcerie Planète Réemploi d'Albi. Merci à la dame qui nous a accueillis lors de la collecte de son canapé dans les petites rues d'Albi. Merci pour la musique à Jacques Dutronc, à la chanson du dimanche

Un reportage réalisé mi-juillet 2026. Retrouvez toute l'actualité de la ressourcerie sur la page Facebook La Ressourcerie Planète Réemploi. Le lieu, c'est au 15 rue Jean-Laurent d'Alembert à Albi. Les horaires d'ouverture, c'est les mercredis et vendredis de 13h à 18h et le samedi de 10h à 18h. Et pour tout renseignement, vous pouvez appeler la ressourcerie au 06 40 10 27 23. 06 40 10 27 23.

0: ne pourra plus faire marche arrière. Choisis la pilule bleue et tout s'arrête. Après, tu pourras faire de beaux rêves et penser ce que tu veux. Choisis la pilule rouge, tu restes au pays des merveilles. Et on descend avec le lapin blanc au fond du gouffre.
1: Sinon, il y a une troisième option. 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
4: En amont de l'exposition de printemps 2026, Antoine Marchand, directeur du Centre d'art Le Lay à Albi, invite Jean-Charles Massera pour une résidence dans le Tarn. Par l'intermédiaire d'Hélène Lapérère, responsable des services des publics, l'artiste a été amené à travailler avec des apprentis orthoprothésistes du lycée Annevotte de Castres et des élèves du Conservatoire de musique et de danse du Tarn. Ensemble, l'aventure les a vite portés vers la réalisation d'un moyen-métrage « Pretty Little Changes dans ta vie » projeté lors de l'exposition intitulée « Après, on peut aussi se dire que... »
5: La façon dont moi je l'ai abordé, c'est qu'il s'intéresse à l'air du temps, aux questions de temps qui changent, à la crédibilité qu'on donne à la parole d'un tel ou d'un tel. Et il se trouve que dans mon métier, j'étais face à des jeunes en difficulté devant le monde qu'on leur laisse. Enfin, il me semblait que ça collait bien avec le travail en cours de Jean-Charles. Donc oui, j'ai des jeunes au lycée à Annevotte en train de poncer des chevilles pour les remplacer à des gens qui ne peuvent plus marcher. J'ai des jeunes qui veulent devenir pianistes dans un monde qui brûle. Est-ce que c'est encore permis à 20 ans de vouloir faire quelque chose dans ce monde et laisser sa marque en faisant du piano? J'ai des histoires de planètes à sauver. Enfin, c'est ça qu'on entendait dans la jeunesse là.
6: Moi, quand on parle d'amateurs et d'amatrices pour des films, au début, ça me fait peur, quoi. Enfin, ça me fait peur, ça ne m'intéresse pas, en fait. Et Hélène m'a convaincu du contraire. La première semaine de tournage, on tourne ça. Et je me dis discrètement, si on monte ça dans l'expo, ça fera l'objet d'une expo à la fin de la salle. Voilà, basta. Seulement, ça ne se passe pas du tout comme ça. C'est-à-dire que les jeunes gens se prennent au jeu, ils commencent à de mieux en mieux jouer, à vouloir des choses de plus en plus complexes, parce qu'ils et elles comprennent ce qui est en jeu. Et il voit que ça peut être très jouissif même, de monter en gamme, en niveau de jeu, en niveau de ce qu'il y a à dire. Il monte en puissance.
7: Mais est-ce que l'art sert seulement à célébrer l'existant? Est-ce que ça ne sert pas aussi à questionner nos vies? À imaginer un autre monde? À écouter les questions des autres et à les comprendre?
6: Et donc, ce qui a été génial dans ce film, c'est que ces jeunes gens ont tellement pris à bras le corps ce qui les questionnait, j'ai compris pourquoi elles croyaient à ça plus que moi, quoi. Et finalement, dans tout ce que j'ai fait, c'est une de mes meilleures pièces, tout simplement. Et ça a été une surprise absolument magnifique.
8: Décomposition du monde en ré mineur.
9: C'est vrai, j'avais jamais pensé à ça, en fait. Le monde se décompose, et nous, on compose.
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10: Dans ce nouvel épisode de 180 secondes, retrouvons Gustavo Araujo, directeur artistique de la compagnie Mélodrame, venu pour nous présenter leur nouveau projet.

0: C'est le volet parcours artistique et culturel, c'est-à-dire des ateliers et des interventions qu'on fera auprès du jeune public, des enfants. Voilà les deux parcours qu'on compte travailler autour de la thématique de l'alimentation, en explorant bien entendu plusieurs facettes de cette problématique-là, de cette thématique-là. Donc, la question de l'agriculture, la question aussi du passé du temps ensemble, de la qualité de ce qu'on mange, des problèmes de santé, des formes pédagogiques, mais surtout ludiques. On veut toucher en fait le public, les familles, surtout comment en fait nos choix alimentaires vont impacter directement sur l'économie, notre santé, l'environnement et sur le bon développement des enfants. L'idée, on la développe déjà depuis un an. Là, on est pour le volet artistique des créations, on est en phase d'écriture pour ce spectacle de théâtre d'objets. Et d'un autre côté, en parcours artistique, il y a certaines actions qu'on a déjà menées sur le territoire. On compte approfondir ça. Donc là, on est aussi en train de monter des projets pour demander des fonds à des partenaires pour enclencher ensuite une vraie résidence de territoire, à l'exemple de ce qu'on avait fait il y a 2 ans ici, qu'on en avait donc notre projet sur les questions intergénérationnelles. Et là-dessus, l'idée, c'est de passer une année scolaire, à mener un gros projet de territoire autour de la thématique de l'alimentation, en faisant appel, bien entendu, aux partenaires sur le territoire, et, les associations notamment, mais aussi la communauté des communes, et le département pour mener un projet auprès des familles et des enfants.
1: Ce numéro de 180 secondes a été réalisé par Radio Sommière pour l'Assemblée régionale des radios associatives dans le cadre d'un partenariat avec la région Occitanie-Pyrénées-Méditerranée.
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3: Dans les Vosges, au Val d'Ajol, il existe un endroit où l'on recoue les rivières, où des mains posent des galets et plantent des saules pour rendre à un ruisseau ses courbes d'origine. Cet endroit s'appelle la Vigote Lab, et c'est Laurent Vescosi qui nous y accueille aujourd'hui. Laurent, on est là, au bord de ce ruisseau. Si vous deviez expliquer à quelqu'un qui passe par là ce que vous êtes en train de faire, qu'est-ce que vous lui diriez ?
4: Que je suis en train de recréer le ruisseau à l'état naturel. Donc c'est pas naturel puisque c'est moi qui le fais, mais le plus naturellement possible avec des cailloux pour favoriser la biodiversité dans le ruisseau.
3: On parle là de reméandrage ?
4: Reméandrage et renaturation, exactement. Donc le reméandrage, c'est le fait de recréer des haies dans un ruisseau pour bloquer l'érosion et pour freiner l'avancée de l'eau plus bas dans la vallée.
3: Quel est l'objectif final derrière tout ça ?
4: L'objectif, c'est de freiner l'érosion et les inondations, mais aussi de favoriser la biodiversité.
3: Est-ce que vous pouvez nous expliquer l'état du ruisseau avant et après votre intervention ?
4: Alors, le ruisseau, à la base, était très pauvre, peu de vie, un petit peu de poissons, mais depuis que j'ai retravaillé dessus, il y a des frigannes, il y a de la truite fario, crevettes d'eau. Il y a une vie qui s'installe tout doucement et sûrement.
3: Quel type de vie se réinstalle au fur et à mesure ?
4: Alors les larves de frigannes, on dirait des petites libellules, mais c'est des papillons, et qui font des larves avec des petits cailloux entourés autour d'eux. Donc ça, au niveau de l'écosystème, c'est très bien. Les poissons s'en nourrissent, les oiseaux aussi. Les gamards aussi, hein, les crevettes d'eau translucides sont très efficaces. Hein, c'est justement pour la nourriture des poissons. Donc sans ça, il n'y a pas de poissons. Sans long poisson, il n'y a pas non plus de retour de la vie normale sur le ruisseau. Donc tout se suit, tout est lié.
3: La Vigote Lab, c'est une association. Qui est derrière ce projet et pourquoi vous faites ça ici dans les Vosges ?
4: Alors on a la chance d'avoir Antoine comme directeur et qui a la chance d'avoir 20 hectares de domaine qui sont justement dédiés à cette transition sur le site. Donc on accueille chercheurs, étudiants sur le thème du réchauffement climatique et du circuit court.
3: Un dernier mot, si vous deviez convaincre quelqu'un de venir vous rejoindre

0: ici, hein, à la Vigote, le temps d'une journée, qu'est-ce que vous lui diriez ?
1: On est dans un petit écrin de la vallée des Vosges. Il faut venir, c'est la meilleure des réponses, je pense. On est à 10 minutes d'un centre-ville, mais on est en pleine nature, en pleine forêt, sur une réserve protégée. Donc j'invite tous les gens à venir en balade. Il y a beaucoup de circuits pédestres, de circuits de VTT tout autour. Voilà, c'est proche de la vallée de Remiremont.
0: La Vigote Lab, une association qui, un galet à la fois, redonne vie à nos rivières vosgiennes.
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Un cheval bleu au soleil couchant foulait une prairie de ciel bleu, sa bosse étincelant. Un cheval bleu, dans le ciel gris, filait crinière au vent. Un cheval bleu, crinière au vent, semait le feu dans le ciel noir. À chaque galop, on pouvait voir filer sous ses sabots une étoile d'argent. À chaque sabot, un cheval bleu là-haut, au soleil couchant, labourait la nuit en laissant derrière lui une traînée de ciel bleu sur l'infini. Une fois l'an avec Lydie, ça ne fait pas un pli. Bonjour, mais mauvaise nuit. Voilà qui est dit. 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Voilà qui est dit.

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0: de la difficulté d'être, enfin tout ça, mais à part ça, tout le reste, c'est de la littérature hein, qu'on fait autour.
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2: Afin de nous ôter nos complexes au guet, on nous donne des cours sur le sexe au guet. On apprend la vie secrète des angoisses et de la bébête ou de ceux qui trouvent dégourdis de montrer leur bigoudi. 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Elle dit nous allons planter le décor au guet de l'appareil masculin d'abord au guet. 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
0: À la radio, non.
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1: 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Le père était terminé.
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2: C'est des histoires de mer, de marins, de voiliers, de navigation et tout ce qui concerne la mer. Voilà. Et les bateaux, bien évidemment.
0: Et les poissons.
2: Pas les bateaux qu'on
1: nous met. C'est pas encore arrivé pour les poissons. Si, on a parlé de la pêche sous-marine, non, mais les poissons... Mmh.
0: Ok.
1: Ouais, j'aime le poisson.
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0: 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Sur
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1: 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Quand on ne sait pas trop quoi faire d'un son, qu'on voudrait bien le mettre un peu plus en lumière ou que le micro a capté des choses dont on n'avait même pas idée. Bonne écoute. C'est la nuit et c'est l'heure de l'atelier sonore. Bulle d'onde sonore dans la nuit noire du silence, objet non identifié, tout petit, au milieu du géant néant.
2: We don't know where it came from. We can't imagine where it goes.
1: On ne sait d'où ça vient, mais on peut imaginer où ça va.

C'est la nuit, tout est permis. Mix et mélange fixent le temps dans son imperceptible battement. Ce soir encore, dans l'atelier, les outils de montage ont été rangés, le plan de travail nettoyé, pas d'interférence à l'horizon. Allez, c'est fait pour écouter. Coup de foudre à Rodez. Un montage exagéré

C'était un enregistrement du concert de Hallyday Sands sur la scène de l'amphithéâtre de Rodez pour l'estival de 2015, festival interrégional de las culturas occitanos et tabé catalanos. Ça se passait le jeudi 23 juillet 2015. En fin de concert, Hallyday interprétait cet après-midi-là le fameux Secanto, juste après avoir donné une adaptation catalane d'un titre de Bob Marley qu'elle avait fait sien. Cet après-midi-là, il ne pleuvait pas, l'orage était passé sur Rodez la veille, mais l'été avait repris ses droits après ce mercredi pluvieux, jour d'inauguration officielle avec les élus et blablabla et blablabla. Il ne pleuvait pas, mais moi, j'ai eu comme une sorte de coup de foudre, au figuré. Alors j'ai fait ce montage un peu facile, un peu suranné. Je vous conseille en tout cas d'être spectateur une fois dans votre vie d'Hallyday Sands. Elle est toute jeune, ça vous laisse de la marge. Merci encore aux techniciennes de l'amphithéâtre et plus généralement à toute l'estivade 2015.

C'est un peu abstrait et c'est fait exprès, mais point d'élitisme ici, juste une expérience sonore qui touche ou pas sa cible en plein dans les oreilles et jusqu'au cœur peut-être. Qui sait ? L'atelier sonore, c'est fini et c'est toujours la nuit qui n'en finit pas de commencer. C'était les ateliers de la nuit sur Radio Albitzes. Debout, assis ou couché, écoutez bien, la nuit n'en finit pas de commencer.

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1: La ressourcerie, une planète à explorer.
2: Salut.
1: Collecter, sensibiliser, valoriser et vendre pour agir sur l'environnement en réutilisant. C'est ce qu'on peut lire sur la page Facebook de la ressourcerie Planète Réemploi d'Albi. Et on pourrait ajouter discuter, rencontrer, échanger, ressourcer. On pourrait aussi inventer des verbes comme convivialiser pour décrire le quotidien de la ressourcerie. On est allé voir tout ça de plus près, mi-juillet 2026, au 15 rue Jean-Laurent d'Alembert à Albi.
3: Bonjour, je m'appelle Ghislaine, je suis bénévole depuis un an. C'est quelqu'un qui travaille ici qui m'a demandé si je voulais participer à ce projet. Et j'ai accepté immédiatement parce que j'ai besoin de rattraper les erreurs commises pendant plusieurs années de consommation effrénée. Bon, voilà.
4: Bonjour, moi c'est Zoé, je suis salariée à la ressourcerie depuis quelques années et j'ai été bénévole avant, donc je suis dans le projet depuis 2019 à peu près.
5: Voilà, je précise, coordinatrice, hein, donc elle s'occupe de beaucoup beaucoup de choses. Henri, bénévole depuis 13 ans. Voilà.
6: Thierry, depuis fin 2022, et je suis responsable légal puisqu'on est un collectif de la ressourcerie.
7: Isabelle, moi je suis là depuis 2 ans et je m'occupe uniquement que de la décoration et des objets.
8: Ben, je suis salarié valoriste depuis février de cette année, donc j'ai intégré l'équipe de la ressourcerie et je m'occupe surtout de la partie collecte, valorisation, matériothèque, sport et loisirs, mais aussi un petit peu de la partie informatique sur certains points, voilà.
9: Moi c'est Marie-Odile, je suis à la ressourcerie depuis 5 ans maintenant,
10: 6 ans,
9: oui. Et bon, ben, tout, fidèle au poste quand je peux, retraitée, donc...
10: Secteur les vêtements.
9: Secteur les vêtements, il y a du boulot. On en reçoit beaucoup, beaucoup, beaucoup.
11: Oui, alors moi c'est Michel, et je suis assez récente comme bénévole à la ressourcerie. J'ai eu envie d'y venir parce que déjà j'avais beaucoup d'amis qui étaient là. C'est une occasion aussi de les croiser. Et puis parce que ça me parle, quoi, de recycler un peu tout ce qui peut être encore utilisé, lui donner une deuxième vie et permettre à des gens qui, justement, n'ont pas forcément trop de pouvoir d'achat, de pouvoir accéder à beaucoup de choses. Et puis, je suis au rayon livre avec une autre Michelle et ça me va très bien.
12: Donc, moi, c'est Anne, je suis bénévole depuis... Alors, je ne sais jamais, je me plante à chaque fois, si c'est 2 ans ou 3 ans, j'en sais plus rien. Et je suis sur le secteur de la culture pour enfants et je m'occupe également du linge et de la mercerie.
13: Je m'appelle Cathy, je suis bénévole depuis 2022 et je m'occupe du tri des vêtements. On est plusieurs à s'occuper de ce rayon.
14: Voilà. Je suis Aïcha, je suis là depuis un an et demi et je m'occupe du textile.
15: Alors, je m'appelle Brigitte, je suis à la vaisselle, je suis une des plus anciennes, je suis là depuis 2019, avec Henri. Voilà, nous sommes des vieux,
5: ouais, on a vieux la barbe. On a tous les deux la barbe.
15: Oui, et les cheveux un peu courts.
5: Enfin, pour ce qui reste.
15: Voilà.

0: tout ce qui a été produit ici, ça a été extrait de la terre, donc des ressources. Donc ça n'y retournera pas, en tout cas dans l'état où c'était, ça a été transformé. À nous de faire en sorte que en fin d'usage, ça soit pas non plus de la pollution, que de la pollution. Voilà, c'était un petit peu pour ça qu'on a choisi ce mot ressourcerie plutôt que recyclerie. Recyclerie, c'est-à-dire on remet en principe dans le circuit, mais par filière. Et c'est vraiment la partie, on va dire, commerciale. Nous, on s'adresse aussi à notre public, c'est tout le monde. Voilà, c'est une ressource. On a besoin de quelque chose, on vient chercher ici. Voilà.
1: Je le vois comme un lieu où, justement, on n'a pas uniquement des objets qui vont nous servir sur du réemploi ou sur de la ressource, mais aussi, c'est un lieu où on va avoir des personnes ressources. Donc, des gens qui vont avoir leur propre spécialité, leur propre niche, que ce soit des antiquités, à la réparation vélo ou à la réparation de meubles. Donc, il y a ce potentiel-là de personnes ressources qui est là à la ressourcerie. Ouais.
2: Merci de celle-là. Culture et puériculture. Et la déco est montée là-haut. Parce que chacun a son espace d'arrivage et de tri et de stock. Les dames de la culture.
3: Alors, qu'est-ce que vous faites là-dedans, par exemple ?
4: Alors là, pour l'instant, l'étagère est vide.
3: Oui,
4: autrement, on a tous CD. Les arrivages, CD, bouquins, machin.
2: Miol, eau de vie.
3: Ah, il y a de l'eau de vie pour...
4: c'est pas dans la culture.
3: Pour les coutures.
4: Ça ne nous appartient pas. Et donc, eh bien, à ce moment-là, on doit trier, savoir ce qu'on fait. Donc, certains restent ici. D'autres vont partir, après vérifié par Zoé, mais vont partir dans un organisme, en fait, qui les reprend. Et puis d'autres sont trop abîmés, sont trop plus en état. Donc, ceux-là, ils vont être... Voilà, donc en gros, c'est ça. Et c'est la même chose pour les CD, DVD et transport et vinyle.
5: Tout arrive là-bas et du coup, ça arrive là sur les étagères. Après, à nous, au fur et à mesure,
4: il y a des choses qui sont déjà
5: de trier au maximum.
4: Voilà. Donc, on en sont déjà triés pour remettre quand...
5: Triés, étiquetés avec le prix.
4: Avec le prix.
5: Et ensuite, ils sont rangés là. Et quand on a la place dans les rayons, on va réapprovisionner les rayons au fur et à mesure. Voilà.
3: Ouais, mais donc après, c'est des sous-catégories selon des thématiques, cuisine,
5: c'est
3: roman,
5: ça,
3: etc.
5: C'est ça,
4: bien
5: ouais,
4: sûr.
5: Ouais, ouais, ouais.
4: Tout est classé pour voir un petit peu...
5: On essaye, voilà. Après, on ne range pas par ordre alphabétique, parce que ça, c'est un boulot. Voilà.
4: Mais... Ah bah, la vente, les romans, les choses comme ça, si, quand même, on essaye.
5: Bah, je l'ai fait. Je l'ai
4: fait,
5: mais...
4: D'accord.
3: Mettre à jour régulièrement.
5: Voilà, mais ouais. C'est ça le problème, c'est qu'il faut remettre à jour. Et puis, il y a ceux qui regardent, qui remettent les bouquins.
4: Oui,
5: qui, voilà,
4: mais de temps en temps.
5: Ouais, ouais, ouais. On n'ose pas trop jeter, et donc on préfère emballer dans les cartons et on les... pour Momox ou pour Recyclivre. Après, on a beaucoup de CD, de disques qui nous restent un peu sur les bras parce que ça part pas bien.
3: Les vinyles qui peuvent servir de déco.
5: Les vinyles, alors on en a certains, des collectionneurs qui viennent et qui recherchent bien les vinyles.
3: Et si c'est trop vieux, ils servent de déco.
5: Voilà.
4: Exactement.
5: Voilà, il y a des projets en cours. Ouais,
4: avec
5: tout à fait.
4: Ouais. Les CD aussi, on s'en sert pour recycler en déco. Mmh. On a beaucoup, beaucoup.
2: Alors la dernière fois qu'on s'est retrouvé autour de ce micro, effectivement, je crois que c'était en 2022 et on venait de changer d'organisation puisqu'on passait d'un bureau classique à une association vraiment collégiale avec une nouvelle équipe, etc. Et donc avec un fonctionnement beaucoup plus horizontal. Et depuis, on y travaille et on y est bien arrivé puisqu'on a des statuts qui ont été échangés à plusieurs reprises, mais qui correspondent maintenant vraiment à une organisation qui est bien en route. Alors, on a eu aussi quelques petites embûches de parcours, dont un petit incendie. Et une année de fermeture en entier. Donc, on a presque cru qu'on allait fermer. Et puis de chaque malheur vient une nouvelle aventure. Et donc en fait, depuis la réouverture, on marche de mieux en mieux. Et on est de plus en plus nombreux, on est de plus en plus efficaces. On est 100% actif. Et c'est la ressourcerie marche très bien, quoi, au niveau de notre équipe et des clients et de la boutique et de nos actions. Et on réussit quand même à amener nos projets comme on en a envie, doucement, mais sûrement.
6: On a tenu bon, on a tenu le coup, on a malgré tout essayé de croire à la suite, ce qui a fait que nous avons rouvert en septembre 2024, et quelque part, ça a été encourageant, puisque 2025 a une très belle année. Alors, on parle de ressourcerie, moi je parle aussi de renaissance de la ressourcerie, parce que nouvelle équipe, quelques nouveaux bénévoles, même s'il y a le socle, les anciens étaient toujours là. Et puis, nouveau projet, donc on va en parler tout à l'heure. Mais donc, à un moment donné, il y a une espèce de renouveau qui s'est construit, qui s'est fabriqué derrière cet incident qui aurait pu être, je vais dire, fatal.
7: Installée en 2019, la ressourcerie gérée par l'association Planète Réemploi avait donc fermé ses portes en juillet 2023 à la suite de l'incendie de l'usine Chevillot, voisine du bâtiment. Au printemps 2024, l'équipe lançait une série de braderies à prix libre chaque mercredi sur le parking du bâtiment pour garder contact avec la clientèle. Et justement, c'est qui cette équipe de la ressourcerie ?
2: On a fait un organigramme qu'on n'a pas vraiment, qu'on voudrait imprimer pour que ce soit visible et qu'on n'a pas encore imprimé parce que ça change sans arrêt. Donc on n'a pas encore trouvé le principe avec les pastilles pour pouvoir rajouter du monde autour du cercle. On est à peu près 30 personnes à l'année, 2 salariés à mi-temps, 1 service civique ou une, et 27 bénévoles qui sont tous actifs. Hein. Parfois un jour, parfois deux jours, parfois trois jours par semaine, mais en tout cas tous actifs. Parfois une fois toutes les deux semaines. Chacun fait comme il veut, mais ils sont tous actifs. Donc 30 personnes actives. Et on peut dissocier voilà, les deux salariés avec le service civique où on est permanent et les bénévoles après avec une partie qui fait partie du collectif d'administration qui en gros, en cas de vote, ce sont eux qui sont responsables et qui décident in fine si on n'arrive pas par consensus tous ensemble à prendre la décision. Après, tout le reste de l'équipe se divise en secteurs. Il y a 11 ou 12 secteurs d'activité. Que ce soit la vaisselle, la déco, l'atelier bricolage, le jardin, la matériothèque, j'en passe, il y en a à peu près 12 des secteurs. C'est comme ça qu'on se répartit en grossièrement.
3: Et alors derrière, là-bas, donc, on a dit c'est la vaisselle.
8: Ah oui, là, c'est la vaisselle. Si vous saviez...
3: Électroménager et tout ça, quoi.
8: Il y a le petit électroménager, le gros électroménager, c'est les garçons, style lave-vaisselle, machin comme ça. Mais autrement, tout ce qui est petit électroménager, c'est moi. Donc, ça va du petit électroménager au verre, au petit couteau de service qui sont là.
3: Ouais, bouteilles.
8: Bouteilles et les bocaux à stériliser.
3: Le parfait voilà. Et autres.
8: Ah oui, oui, j'ai vraiment tout. Tout ce qui est céramique, hein, enfin bon, voilà quoi. Et là, pareil, il ne faut pas trop casser, il faut recycler. Mais bon, casser, on est obligé. Hein, oui. Parce que les gens ne nous portent pas forcément des choses propres et saines. Parfois, c'est fêlé, parfois... Enfin, il y a plein de choses. J'ai de la très belle vaisselle, des fois. Là, j'ai tout un service. Donc, les deux cartons plus celui-là. J'ai de la vaisselle très moderne.
3: Ah ouais.
8: Comme design, ça, design, c'est voilà. J'ai de la très ancienne aussi, et c'est voilà. Alors de ce côté, c'est tous les services que j'ai. Là-bas, sur toutes ces étagères, vous avez les verres à champagne, les verres à vin, vous avez les... Qu'est-ce que c'est qu'il y a encore ?
3: Les flûtes, les
8: coupes à fruits, les coupes à glace, voilà. De ce côté-là, c'est tout ce qui est café.
3: Ah oui, d'accord. C'est une catégorie à part, le café.
8: En fait, c'est les services à café, les mugs, les bols, voilà. Et puis, ben, des fois, il n'y a plus de place. C'est énorme. Et quand on n'est pas là pendant quelques jours, eh ben, ça s'annonce. Là, j'en ai partout.
3: Et donc là, dans le petit électroménager, le jeu, c'est de voir si c'est complet
8: si
3: déjà.
8: Si tout va bien. Ouais, il y a des couvercles. Des fois, ça marche pas. Hein. On a beau essayer, ben, ça marche pas. Mm-hmm. Donc du coup, eh ben, c'est un peu compliqué. Alors celui-là, il va.
3: Ouais,
8: Là, ça marche. Ça a l'air de vouloir marcher, mais ça ne va pas là-dessus.
3: Non. Ah ouais, je vais trouver les...
8: Mais ça ne va pas parce que je ne peux pas fermer.
3: Ça doit être deux bouts différents, alors.
8: C'est un truc différent. Et puis, parfois, ben, on a des choses qui sont cassées. Hein, donc, on ne peut pas... Non, c'est comme ça. Où est mon puzzle? Voilà, et bien là, il est là. Normalement, le petit électroménager comme ça, il est entre 5 et 6 euros. Si vraiment il n'est pas abîmé, propre, c'est entre 5 et 6 euros. Voilà.

0: Oui, alors Ghislaine, au début, je suis bénévole depuis un an, au début je me suis contentée de travailler dans divers secteurs pour voir comment ça se passait. Je participe, enfin, j'assiste aux réunions depuis pas très longtemps, quelques semaines, quelques mois, et je suis soufflée par les connaissances juridiques que doivent avoir les membres du collectif et puis d'autres pour arriver à faire tourner la boutique. Alors certains peut-être ont des compétences après leur expérience professionnelle ou l'ont acquis ici, mais vraiment je ne soupçonnais pas ça, je ne soupçonnais pas cela, quoi, qu'il fallait avoir autant de compétences et puis pas se tromper, parce que si on commet des erreurs après, d'un point de vue juridique, ça peut être difficile, c'est ça. Et puis après, il y a aussi les bénévoles qui travaillent, quoi, qui viennent plusieurs fois par semaine et puis qui travaillent non-stop, ça c'est, voilà.
1: Moi, je trouve que dans les bénévoles, nous sommes une équipe qui est très fonctionnelle et qui se donne à fond pour la ressourcerie, se donne vraiment à fond. Et une autre chose, c'est pour Zoé, je pense que Zoé, dans son domaine, elle est extrêmement brillante. Dans tous les domaines. Ben vient d'arriver, je lui trouve aussi les mêmes qualités, mais je reconnais que sans Zoé, je pense que la ressourcerie ne tiendrait pas aussi bien qu'en ce moment.
2: Et je rajouterais à ça, du coup, que en fait, notre ressourcerie a une particularité, c'est qu'elle a plus de bénévoles que de salariés. La plupart des ressourceries qu'on va retrouver en Occitanie ou même en France, ce sont des chantiers d'insertion, donc beaucoup de salariés et très peu de bénévoles. Et d'avoir une ressourcerie qui repose sur autant de bénévoles, c'est très rare. Et du coup, on profite des compétences vraiment de chacun. On a beaucoup de retraités, mais aussi des personnes qui, de par leur ancien métier, apportent vraiment une plus-value sur tous les objets qu'on va revaloriser, etc.
3: Le fait que ce soit des bénévoles, les bénévoles, ils viennent parce que, par définition, parce qu'ils ont envie. Donc, ça motive. Un salarié, des fois, il vient parce que il y a la paye au bout, mais pas forcément la motivation. Là, ici, on ne vient que pour le plaisir, on va dire ça comme ça. Le plaisir de se rencontrer, on en a parlé mercredi, on a vraiment plaisir à se retrouver, et puis après, d'essayer de se rendre utile. Mais on a la pêche.
4: Je vois que sur le tableau, il y a des frites tous les jours, donc c'est peut-être c'est lundi des frites, mardi des frites, mercredi des frites. C'est pour ça, peut-être.
3: Nous avons la frite. Voilà.
5: On est toujours en entretien et en reportage avec l'équipe de la ressourcerie Planète Réemploi, mi-juillet 2026, au 15 rue Jean Leron d'Alembert à Albi, mais aussi en déplacement.

0: Donc là, c'est une collecte ou c'est un...
1: oui,
0: à
1: c'est...
0: domicile quoi.
1: C'est une collecte à domicile. On va en plein centre-ville d'Albi, donc le problème principal, ça va être de se stationner. Ouais. Sinon, après, ça n'a pas l'air compliqué. C'est un canapé, il est déjà au rez-de-chaussée. C'est une dame âgée, je crois, qui n'a pas de moyen de s'en débarrasser. Voilà, on fait beaucoup ça. D'aider les gens qui ne savent pas comment se débarrasser de leurs encombrants. C'est parti, rue de la Buade.
2: Je l'ai remis.
0: Du coup, en termes de sortie, là, le camion, il sort souvent en semaine?
1: Oui, un peu tous les jours. Après, on va pas très loin. Hein. On reste quand même dans un périmètre de, en moyenne, 10 km. Autour du local. Il faut dire aussi que si on a des collectes un peu plus loin, souvent on les renvoie vers les autres ressourceries du Tarn notamment, où c'est le plus proche, hein, s'il y a des gens qui nous appellent à Gaillac, on les renvoie sur nos collectes de Gaillac. Donc on reste quand même autour d'Albi, mais bon, on va parfois à Dénat, on va parfois dans la vallée du Tarn quand même, puisque nous, historiquement, on vient de là-bas. Je veux dire, la ressourcerie historiquement vient de la vallée du Tarn, et en plus, nous, on est une petite poignée à habiter là-bas, donc on a du réseau, et donc on va quand même dans la vallée du Tarn, c'est le truc le plus, c'est l'endroit le plus loin où on va.
0: Du coup, tu disais ressourcerie dans le Tarn, il y en a combien?
1: Alors, on a un réseau qui s'appelle Réviscol dans le Tarn, je crois qu'on est 8 pour l'instant à être inscrits à Réviscol. Après, peut-être qu'il y en a une ou deux de plus, donc une dizaine quoi, dans le Tarn.
0: Donc soit donc toujours associatif et après soit modèle d'insertion, soit bénévole. C'est un peu le modèle différent.
1: La plupart du temps, les ressourceries sont en chantier d'insertion parce que comme il faut quand même pas mal de main-d'œuvre, qu'il y a pas mal de manutention, les chantiers d'insertion, c'est particulièrement adapté pour transvaluter tout le bazar. Mais après, on est quand même une exception à être autant de bénévoles.
2: Et les chantiers d'insertion, c'est un avantage parce qu'il y a beaucoup de salariés qui peuvent être là à un moment T, mais sur la durée, ça ne crée pas autant de liens qu'avec des bénévoles parce que souvent les chantiers d'insertion ils sont en turnover. Voilà, ça peut aller de 6 mois à 2 ans. Et du coup, eh bien, quelqu'un qui était là dans une équipe eh bien, peut partir et du coup, ça fait beaucoup de changements qui. Et du coup, ça crée moins de liens. Une structure avec une base de liens solides, c'est... voilà.
0: On a vu les profils, c'est quand même plutôt des femmes, bénévoles et retraitées.
1: Alors, moyenne d'âge, 67 ans, les bénévoles à la ressourcerie. Ce qui est un peu atypique, mais... qui explique aussi pourquoi ils sont aussi efficaces. Et parce que quand même, comme on le disait autour de la table, tout le travail de la ressourcerie repose aux 90% sur les bénévoles. Et parce qu'ils sont retraités, ils ont du temps. Et donc, ils sont extrêmement engagés. Ils viennent très souvent et ils brassent tout ce bazar, toutes ces dizaines de tonnes d'objets que nous recevons par mois. Parce que ben, ils ont du temps, ils viennent deux jours, trois jours, tous les jours. C'est atypique. Les jeunes, souvent, ben, voilà, ils ont soit un travail à côté, soit moins de temps. Disons que c'est pas le même engagement. Bon, par contre, après, pour la manutention, du coup, ben, on n'est pas très nombreux et ça, voilà, on va dire qu'on chôme pas.
0: Ça fait du sport, quoi.
1: On n'a pas besoin d'aller à la salle de muscu. Nous engageons tous les jeunes qui veulent perdre du poids à Albi à venir s'engager à la ressourcerie. On recherche des bénévoles, notamment pour nous accompagner sur les collectes. Ouais. Ou quand on n'y va qu'à deux ou à trois, parfois, on est crevé. Quoi. Parce que mine de rien, il y a beaucoup de demandes à Albi. Les gens ils nous appellent parce qu'effectivement, ils ne veulent pas que leurs meubles finissent à la poubelle, qu'ils espèrent une deuxième vie pour leurs objets, mais aussi pas mal de personnes eh bien, qui sont âgées, qui ne peuvent pas porter, qui n'ont pas de véhicule adapté, qui sont trop pressés pour tout un tas d'autres demandes, de critères en fait, qui nous demandent de venir chercher leurs meubles. Donc on a quand même beaucoup de demandes, on essaie de répondre oui en plus à tout le monde. pour assurer un service de qualité. Mais du coup, on ne chôme pas, on serait plus nombreux, on serait content.
2: Il y a l'aspect collecte où on va chez les gens récupérer des meubles, etc. Faire le Tetris dans le camion pour que tout rentre.
0: Et ça ne disparaît pas quand tu mets comme le Tetris.
2: Et non, malheureusement. Et après, il y a la phase où on arrive à la ressourcerie, où il faut penser où on va mettre ces meubles, les peser pour les rentrer dans nos statistiques et toujours ce lien avec les éco-organismes, pour savoir ce qu'on valorise et quoi. Et du coup, en fait, le travail n'est pas terminé juste avec la collecte. Il y a tout le processus qui suit à la ressourcerie.
1: Toute notre activité se donne en poids. On ne va pas compter le nombre d'objets, de petites cuillères, de slips, de chaussettes. Donc on compte des kilos, des tonnes de vêtements, de textiles, de matériel de bricolage, de livres. Voilà, on l'a classé en secteur, on pourrait dire filière, hein, filière aussi de recyclage, du D3E, enfin voilà, hein, des catégories, on va dire. Et dans ces catégories, on fonctionne avec des tonnages, ouais.
0: Donc, à une pesée régulière, quoi.
1: On pèse tout ce qui rentre et tout ce qui sort. Pour savoir, in fine, tout ce qu'on a revalorisé. Et on revalorise 95% de ce qu'on reçoit. On essaie de jeter le moins possible, hein. Donc, ce qui va au tout venant à la fin, c'est très, très peu important. C'est moins de 5%. Les dons, on les accepte plutôt en semaine et non pas le samedi, parce que le samedi, on est en effectif restreint. Et donc, on ne fait que la vente, que la boutique. Les dons, donc, c'est le mercredi et le vendredi après-midi, sans rendez-vous, hein. On peut venir au local et nous déposer tout un tas d'objets. Ou alors, éventuellement, le mardi et le jeudi, mais il faut prendre rendez-vous ou appeler sur le téléphone pour qu'on soit au courant et qu'on ouvre la porte. Pour les collectes à domicile, pareil, ça se fait en prenant rendez-vous par téléphone, avec des photos à l'appui pour qu'on puisse se rendre compte un petit peu. Et par contre, on prend tout un tas d'objets. A priori, on prend ce qui est en bon état. Donc, c'est-à-dire qu'une chose qu'on pouvait dire, c'est donnez-nous ce que vous donneriez à un ami. Il faut que ce soit en bon état de fonctionnement, propre. En tout cas, voilà, ça se différencie de poubelles. On prend des choses qui peuvent être revalorisées, mais qui sont quand même en bon état et plutôt propres. C'est plus sympa pour nous. Après, c'est un peu en train de changer parce que maintenant que nous avons de nouveaux partenariats avec des éco-organismes, notamment, on a des bennes de recyclage selon des filières. Donc, on est amené à prendre de plus en plus des appareils électriques, par exemple, qui ne fonctionnent pas, des appareils de bricolage, de jardinage, des jouets qui peuvent être à jeter. Mais voilà, il faut les mettre dans une poche à part en nous le spécifiant à l'entrée, que c'est à jeter. Mais on peut prendre ce rôle-là aussi, d'accepter, selon des filières bien spécifiques, des objets qui ne marchent plus, pour nous-mêmes les remettre en filière et les revaloriser correctement. Voilà.
3: Et notamment le D3E. Avant, on refusait tout ce qui était électrique ou électronique et qui ne fonctionnait pas, on ne prenait pas. Maintenant, on prend, parce qu'il y a des filières qui nous les... Ça nous évite d'abord, nous, de la manutention, d'emmener ça à la déchetterie. Donc, c'est une grosse économie. Non seulement on économise, mais en plus, on est payé pour ça. Donc, on prend tous les objets électroniques ou électriques, si ça ne marche pas.
1: Ainsi que les outils thermiques ou électriques de bricolage et de jardinage, tondeuses, débroussailleuses, etc. Tous ces gros objets, les vélos aussi, tout ça, c'est conventionné. Donc, on le prend de préférence en bon état ou qui marche ou avec... s'il n'y a pas de grosses réparations à faire, mais on les prend aussi si ça ne marche pas, tant qu'on nous le spécifie lors du don.
4: Pour décrire le bâtiment de la ressourcerie, il faut imaginer un grand hangar très haut de plafond, autrement dit, difficile à refroidir l'été et à réchauffer l'hiver, même si les rayonnages réchauffent l'ambiance de leur variété. D'où l'idée d'un petit local convivial, cuisine, café, réunion, sas de décompression peut-être, le Planète Café, coloré et décoré.
3: c'est notre repère ici. On se retrouve le midi pour manger, c'est pour se reposer éventuellement. C'est notre QG. Ouais, c'est ça, on a tout ce qu'il faut, on est bien outillé, on a vraiment, on manque de rien.
1: Et en même temps, c'est le Planet Café.
3: Voilà, on a deux frigos avec tout ce qu'il faut dedans.
0: Et donc, c'est le Planet Café, c'est ça que tu disais ? C'est-à-dire qu'il n'est pas que ouvert qu'à vous, mais à tout le monde ?
1: Oui, en principe, alors c'est le, notre lieu de repos à nous, l'équipe, mais aussi le Planet Café qui est ouvert aux clients, aux adhérents. Bon, c'est un projet qu'on veut faire depuis très longtemps et qui reste quand même à l'état de...
3: Embryonnaire,
1: voilà, mais il est toujours en cours. Donc, c'est un peu la partie café associatif de la ressourcerie qui reste à développer.
3: Il a quelques succès des fois le vendredi avec les gaufres ou avec les crêpes. Hein, voilà, c'est des moments qui sont... Voilà, il y a des gens qui s'assoient là, derrière le bar et tout le monde.
1: On cherche d'ailleurs un bénévole, des bénévoles pour s'occuper mieux de ce Planet Café. Mais il est ouvert pendant certaines fêtes, pendant certains événements.
0: Donc c'est une cuisine en gros ouverte sur le monde.
3: Ouais.
1: C'est une cuisine avec une très très grande baie vitrée.
3: Salle de réunion aussi. Oui. Réunion que nous faisons d'ailleurs tous les mercredis matin. Tout le monde était invité à y participer, bénévoles, salariés, bénévoles actifs. Tout le monde est bienvenu pour donner son point de vue et participer à la construction des projets.
5: Tout à l'heure, j'ai parlé des compétences administratives et juridiques, mais il ne faut surtout pas oublier les compétences de bricolage de certains éléments qui, en deux temps, trois mouvements, sont capables, en deux heures, de vous monter 3 mètres d'étagère ou d'aller... Enfin, ça aussi, quoi, c'est des ressources incroyables.
3: Démonstration que la coopération, ça fonctionne.
1: C'est au 5. Et ça, c'est le 8.
0: Je vois pas le numéro.
2: C'est le 8.
1: Elle ne m'avait pas parlé de d'une impasse. Elle m'avait dit que c'était 3, on ferait probablement marche arrière. Mais...
0: Alors, le 5.
1: Si tu veux t'arrêter là, après, on s'arrête là et on charge le canapé.
0: Je fais un reportage pour la radio.
6: Oui, c'est ce qu'on avait dit. C'est pas passionnant, en fait.
1: Il est tout petit, il est tout mignon. On va s'en débrouiller très bien.
6: Bon, cette table peut bouger.
7: Oui. Bonjour, madame.
6: Bonjour. Pour sortir, ouais. Je crois.
1: Les fournitures de bureau, tout ça, c'est parfait. Ouais. Ça donne très bien parce qu'on va faire une braderie, une action sur la papeterie à la rentrée. Là, on a tout mettre à fond.

0: Depuis le départ, on essaie de faire vivre ou de s'intégrer dans la vie du quartier ou de le faire vivre tout court, puisque quand même, à la base, c'est pas le milieu le plus favorable au commerce, en plein milieu de la zone industrielle, avec personne autour. Depuis le départ, donc, on a quand même créé des contacts avec ceux qui étaient dans le bâtiment à côté. Il y a eu Atri qui vendait des vêtements. Maintenant, c'est Boris qui est avec la brasserie Margot, mais aussi avec le Drive en Pot, le Café Mélodie, enfin, tous ceux qui peuvent se trouver à peu près autour. Et avec Boris, eh ben, on s'entend bien parce que d'un, il vend de la bière et de deux... Il est juste à côté.
1: Vous vendrez de la limonade, c'est pas sûr.
0: On partage le même local. Donc, c'est vrai que les premières fois, quand on a fait des fêtes, on s'est toujours associé. On n'en fait pas extrêmement souvent des fêtes, nous, parce qu'on est un peu pris par le temps. Mais c'était très sympa. Et la prochaine fête qu'on fait, on va essayer aussi de le faire ensemble. C'est une exclusivité, là. Ce sera en octobre, probablement, la prochaine fête, autour du thème du recyclage, du réemploi. Et on la fera probablement, cette fête, dans la cour. Puisque un des changements qu'on a eu après l'incendie, donc le nettoyage de tout le local, etc., nous avons aussi nettoyé la cour, qui est donc maintenant à peu près vidée de tout le bazar qu'il pouvait y avoir au milieu.
1: De ce qui était inutile, oui.
0: Voilà. Et donc, on a un grand espace qui est disponible pour les matériaux, pour un jardin, pour des poubelles et pour faire éventuellement une grosse fête.
2: Oui, en parlant de projet, on essaye de penser à tout le monde, aux enfants qui doivent trouver des fournitures scolaires. Et du coup, on a décidé pour la rentrée de faire une grosse... alors, j'ai envie de dire promo, mais ce n'est pas une promo. C'est-à-dire que toute la papeterie disponible à la ressourcerie sera à prix libre. Donc les gens pourront donner ce qu'ils veulent pour des classeurs, des crayons, des règles, des équerres, tout ce qui est nécessaire à la vie d'un étudiant, d'un collégien. On sait que les étudiants, c'est pas simple pour eux aujourd'hui, par les temps qui courent. Et du coup, on voulait faire ce geste-là pour eux, quoi. On a des projets cette année au niveau de la ressourcerie qu'on a initié. Alors le premier projet, ça va être l'atelier vélo qu'on a commencé à développer. Il a fallu faire de la place déjà dans notre atelier existant pour développer un petit espace pour mettre un porte-vélo, des outils spécifiques à la réparation vélo. On commence à le développer. On a restauré déjà une quinzaine de vélos cette année. Des gens qui s'arrêtent des fois à la ressourcerie, qui ont une crevaison, qui demandent une réparation express, on l'a déjà fait aussi. C'est quelque chose qu'on aimerait développer. Alors pas de manière industrielle, loin de là, mais plus dans un esprit de aussi peut-être de partage avec plusieurs personnes qui se grefferaient à cet atelier de réparation vélo. Là, ce qui nous manque, on va dire, c'est peut-être des bénévoles et aussi des fois des pièces détachées. On récupère dans les vélos qu'on ne peut pas vraiment réparer des pièces détachées, des chambres à air, des chaînes, etc. Mais c'est vrai que ça va être la partie manquante, entre guillemets, de notre atelier à l'heure actuelle, en plus des bénévoles. Mais ça commence doucement, mais sûrement, à être bien développé. Donc ça, c'est le premier projet. Le second projet, c'est qu'on a développé un jardin à l'arrière de la cour de la ressourcerie. On pourrait appeler ça un jardin urbain. C'est vraiment propre au lieu dans lequel on vit, à la zone de Saint-Antoine. Donc c'est un côté un peu utopiste de faire pousser des fleurs au milieu du béton. Mais on y tient beaucoup parce que aujourd'hui, je pense qu'il faut penser justement un petit peu à tout ce qui est en termes de végétalisation. On voit qu'en ces temps de canicule, on souffre aussi à la ressourcerie de cette chaleur. On essaye d'apporter un peu de verdure à l'arrière de la ressourcerie. Alors, on a tout juste commencé cette année. On a apporté de la terre végétale. On a construit un gros bac de plus de 80 mètres carrés dans lequel on commence à planter quelques trucs. C'est un projet. On essaye aussi de mettre en mouvement les bénévoles sur ce projet-là, mais on a espoir l'année prochaine de mieux préparer ce projet-là. Mais en tout cas, cette année, il y a déjà eu des animations qui ont été faites autour de ce jardin, notamment un troc de plants et de graines qui a eu lieu au printemps. Il y a eu aussi un atelier de compostage, de sensibilisation au compostage, que j'ai menée au printemps aussi. Et dernièrement, courant juin, on a eu un atelier pareil de sensibilisation au vivant qui a été fait par une de nos bénévoles, Gilberte, sur les graines, sur les jeux avec les enfants. Et ça a été tous ces trois ateliers, ces trois événements, pardon, ont été un franc succès. On va remettre ça. C'est juste un petit peu de temps qui nous manque pour bien lancer ce jardin urbain. Et toujours dans ces animations, on développe aussi un pôle animation au sein de la ressourcerie qui est déjà là depuis quelques temps. À l'étage de la ressourcerie, on aimerait développer aussi un espace propre aux animations qui sont au sein de la ressourcerie. Alors, il y a toujours ces intervenants extérieurs qui viennent proposer des animations, un atelier de rempaillage, etc., sur des chaises. Et mais aussi, on souhaite développer au sein de la ressourcerie des animations plus fréquentes pour fidéliser, alors je ne vais pas dire notre clientèle, mais fidéliser la population locale sur le réemploi, sur la réutilisation du matériel, sur la réparation, sur se dire, on a ce matériel, on pense qu'il est fichu, mais en fait, il n'est pas fichu, il peut encore servir une dernière fois pour habiller une chaise, pour faire un abat-jour, etc., etc. Donc là, c'est les trois grands projets, en plus de nos fêtes habituelles et de nos retrouvailles, qu'on a développé cette année au sein de la ressourcerie. Voilà.

Merci à toute l'équipe de la ressourcerie Planète Réemploi d'Albi. Merci à la dame qui nous a accueillis lors de la collecte de son canapé dans les petites rues d'Albi. Merci pour la musique à Jacques Dutronc, à la chanson du dimanche et aux fanteuses reprenant Alain Souchon.

Reportage réalisé mi-juillet 2026. Retrouvez toute l'actualité de la ressourcerie sur la page Facebook La Ressourcerie Planète Réemploi. Le lieu, c'est au 15 rue Jean-Laurent d'Alembert à Albi. Les horaires d'ouverture, c'est les mercredis et vendredis de 13h à 18h et le samedi de 10h à 18h. Et pour tout renseignement, vous pouvez appeler la ressourcerie au 06 40 10 27 23. 06 40 10 27 23.

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2: En amont de l'exposition de printemps 2026, Antoine Marchand, directeur du Centre d'Art Le Lay à Albi, invite Jean-Charles Masserat pour une résidence dans le Tarn. Par l'intermédiaire d'Hélène Lapérère, responsable des services du public, l'artiste a été amené à travailler avec des apprentis orthoprothésistes du lycée Annevotte de Castres et des élèves du Conservatoire de musique et de danse du Tarn. Ensemble, l'aventure les a vite portés vers la réalisation d'un moyen-métrage, Pretty Little Changes dans ta vie, projeté lors de l'exposition intitulée « Après, on peut aussi se dire que... »
3: La façon dont moi je l'ai abordé, c'est qu'il s'intéresse à l'air du temps, aux questions de temps qui changent, à la crédibilité qu'on donne à la parole d'un tel ou d'un tel. Et il se trouve que dans mon métier, j'étais face à des jeunes en difficulté devant le monde qu'on leur laisse. Enfin, il me semblait que ça collait bien avec le travail en cours de Jean-Charles. Donc oui, j'ai des jeunes au lycée à Annevotte en train de poncer des chevilles pour les remplacer à des gens qui ne peuvent plus marcher. J'ai des jeunes qui veulent devenir pianistes dans un monde qui brûle. Est-ce que c'est encore permis à 20 ans de vouloir faire quelque chose dans ce monde et laisser sa marque en faisant du piano? J'ai des histoires de planètes à sauver. Enfin, c'est ça qu'on entendait dans la jeunesse là.
4: Moi, quand on parle d'amateurs et d'amatrices pour des films, au début, ça me fait peur, quoi. Enfin, ça me fait peur, ça ne m'intéresse pas, en fait. Et Hélène m'a convaincu du contraire. La première semaine de tournage, on tourne ça. Et je me dis discrètement, si on monte ça dans l'expo, ça fera l'objet d'une expo à la fin de la salle. Voilà, basta. Seulement, ça ne se passe pas du tout comme ça. C'est-à-dire que les jeunes gens se prennent au jeu. Ils commencent à de mieux en mieux jouer, à vouloir des choses de plus en plus complexes parce qu'ils et elles comprennent ce qui est en jeu. Et il voit que ça peut être très jouissif même de monter en gamme, en niveau de jeu, en niveau de ce qu'il y a à dire. Il monte en puissance.
5: Mais est-ce que l'art sert seulement à célébrer l'existant? Est-ce que ça sert pas aussi à questionner nos vies? À imaginer un autre monde? À écouter les questions des autres et à les comprendre?
4: Et donc, ce qui a été génial dans ce film, c'est que ces jeunes gens ont tellement pris à bras le corps ce qui les questionnait. J'ai compris pourquoi elles croyaient à ça plus que moi, quoi. Et finalement, dans tout ce que j'ai fait, c'est une de mes meilleures pièces, tout simplement. Et ça a été une surprise absolument magnifique.
6: Décomposition du monde en ré mineur.
7: C'est vrai, j'avais jamais pensé à ça, en fait. Le monde se décompose, et nous, on compose.
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8: Dans ce nouvel épisode de 180 secondes, retrouvons Gustavo Araujo, directeur artistique de la compagnie Mélodrame, venu pour nous présenter leur nouveau projet « Raconte-moi des salades ».
9: Alors, la compagnie Mélodrame est une compagnie créée en 2010, une compagnie qui fait du théâtre. Depuis 2015, nous travaillons uniquement vers le public, le jeune public. Depuis 2021, on s'est installé dans le Gard, à Sommières. On est en train de créer en ce moment, on travaille sur un nouveau projet qui s'appelle « Raconte-moi des salades ». Ce projet, en fait, il a deux volets. Donc, il y a un volet des créations artistiques autour d'un spectacle, des théâtres d'objets, qui s'appellera sûrement Crudité. Et un autre volet, qui c'est le volet parcours artistique et culturel, c'est-à-dire des ateliers et des interventions qu'on fera auprès du jeune public, des enfants. Voilà les deux parcours qu'on compte travailler autour de la thématique de l'alimentation, en explorant, bien entendu, plusieurs facettes de cette problématique-là, de cette thématique-là. Donc, la question de l'agriculture, la question aussi du passer du temps ensemble, de la qualité de ce qu'on mange, des problèmes de santé, des formes pédagogiques, mais surtout ludiques. On veut toucher, en fait, le public, les familles, surtout comment, en fait, nos choix alimentaires vont impacter directement sur l'économie, notre santé, l'environnement et sur le bon développement des enfants. L'idée, on la développe déjà depuis un an. Là, on est pour le volet artistique des créations, on est en phase d'écriture pour ce spectacle de théâtre d'objets. Et d'un autre côté, en parcours artistique, il y a certaines actions qu'on a déjà menées sur le territoire. On compte approfondir ça. Donc là, on est aussi en train de monter des projets pour demander des fonds à des partenaires pour enclencher ensuite une vraie résidence de territoire, à l'exemple de ce qu'on avait fait il y a 2 ans ici, quand on avait donc notre projet sur les questions intergénérationnelles. Et là-dessus, l'idée, c'est de passer une année scolaire, à mener un gros projet de territoire autour de la thématique de l'alimentation, en faisant appel, bien entendu, aux partenaires sur le territoire, et les associations notamment, mais aussi la communauté des communes et le département pour mener un projet auprès des familles et des enfants.
10: Ce numéro de 180 secondes a été réalisé par Radio Sommière pour l'Assemblée régionale des radios associatives dans le cadre d'un partenariat avec la région Occitanie-Pyrénées-Méditerranée.
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Ce soir, je vais faire claquer mes semelles de bois sur le plancher des vaches transformées en pistes aux étoiles. 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Je suis comme qui dirait un beau brin de fille. 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C'est quand même plus pratique.

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